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1: Bonjour à tous. L'équipe de France sera bien au rendez-vous des demi-finales de la Coupe du Monde. Les Bleus se sont imposés 2-0 face au Maroc en quart de finale. La France qui retrouvera l'Espagne ou la Belgique en demi-finale. Le mercure va grimper dans les prochains jours. 37 degrés attendus à Paris aujourd'hui, 42 degrés à Mont-de-Marsan ce week-end. 76 départements seront en vigilance orange ce vendredi. Seuls les Hauts-de-France et le Sud-Est seront épargnés. Météo France active également la vigilance rouge canicule pour 9 départements du quart nord-ouest entre le Morbihan et la Vienne. Sébastien Lecornu dirigera une nouvelle cellule interministérielle de crise à 10h ce vendredi. Également dans l'actualité, la justice française interdit au géant asiatique Shein la vente de vêtements reproduisant les crocodiles de la marque Lacoste dans l'Union Européenne. Une décision actée ce jeudi par le tribunal de Paris pour prévenir l'atteinte aux marques renommées de la société Lacoste. Il a considéré que la commercialisation de certains produits présentait un risque pour les consommateurs. Francis Spinner, mis en examen par le parquet de Paris hier, le sénateur LR est poursuivi pour corruption passive. Il est soupçonné d'avoir attribué un logement social dans le 16e arrondissement de la capitale contre des faveurs sexuelles. Le bureau du Sénat avait décidé de lever l'immunité parlementaire du sénateur en mai dernier. Plusieurs associations montrent leur opposition face à la loi prévoyant une présomption d'usage légitime des armes à feu par les forces de l'ordre. Une pétition a déjà recueilli plus de 500 000 signatures sur le site de l'Assemblée nationale après l'adoption du texte il y a 3 jours. Il prévoit que les forces de l'ordre sont présumées avoir agi dans le cadre de la loi en cas d'usage de leurs armes. Les conducteurs de bus et d'autocars autorisés à porter des caméras individuelles. Une mesure à titre d'expérimentation annoncée par le ministre des Transports, Philippe Tabarot. Elle doit permettre de renforcer la sécurité des agents et des usagers dans les transports en commun. Et puis, elle avait une voix rauque reconnaissable entre mille. Bonnie Tyler est morte à l'âge de 75 ans hier. La chanteuse galloise était hospitalisée au Portugal. Voilà pour l'info, très bonne journée.

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1: Bonjour à tous. L'équipe de France sera bien au rendez-vous des demi-finales de la Coupe du Monde. Les Bleus se sont imposés 2-0 face au Maroc en quart de finale. La France qui retrouvera l'Espagne ou la Belgique en demi-finale. Le mercure va grimper dans les prochains jours. 37 degrés attendus à Paris aujourd'hui, 42 degrés à Mont-de-Marsan ce week-end. 76 départements seront en vigilance orange ce vendredi. Seuls les Hauts-de-France et le Sud-Est seront épargnés. Météo France active également la vigilance rouge canicule pour 9 départements du quart nord-ouest entre le Morbihan et la Vienne. Sébastien Lecornu dirigera une nouvelle cellule interministérielle de crise à 10h ce vendredi. Également dans l'actualité, la justice française interdit au géant asiatique Shein la vente de vêtements reproduisant les crocodiles de la marque Lacoste dans l'Union européenne. Une décision actée ce jeudi par le tribunal de Paris pour prévenir l'atteinte aux marques renommées de la société Lacoste. Il a considéré que la commercialisation de certains produits présentait un risque pour les consommateurs. Francis Spinner, mis en examen par le parquet de Paris hier, le sénateur LR est poursuivi pour corruption passive. Il est soupçonné d'avoir attribué un logement social dans le 16e arrondissement de la capitale contre des faveurs sexuelles. Le bureau du Sénat avait décidé de lever l'immunité parlementaire du sénateur en mai dernier. Plusieurs associations montrent leur opposition face à la loi prévoyant une présomption d'usage légitime des armes à feu par les forces de l'ordre. Une pétition a déjà recueilli plus de 500 000 signatures sur le site de l'Assemblée nationale après l'adoption du texte il y a 3 jours. Il prévoit que les forces de l'ordre sont présumées avoir agi dans le cadre de la loi en cas d'usage de leurs armes. Les conducteurs de bus et d'autocars autorisés à porter des caméras individuelles. Une mesure à titre d'expérimentation annoncée par le ministre des Transports, Philippe Tabarot. Elle doit permettre de renforcer la sécurité des agents et des usagers dans les transports en commun. Et puis, elle avait une voix rauque reconnaissable entre mille. Bonnie Tyler est morte à l'âge de 75 ans hier. La chanteuse galloise était hospitalisée au Portugal. Voilà pour l'info, très bonne journée.
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1: Très bon réveil, il est 6h.
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1: Et c'est parti pour le dernier rendez-vous de cette semaine. On est vendredi aujourd'hui, bienvenue dans les matinales Jordan FM. Voici les infos.
2: Bonjour Sylvain, bonjour à tous. Comme la Corrèze et le Lot, le Cantal est désormais en vigilance orange pour canicule. Les structures d'hébergement d'urgence sont ouvertes 24 heures sur 24. Dans le même temps, la sécheresse s'aggrave. La majeure partie du département est désormais placée en niveau de crise le plus élevé, avec un renforcement des restrictions sur les usages de l'eau. La préfecture appelle particuliers et professionnels à respecter strictement les mesures en vigueur. Elles sont consultables sur le site vigeo.gouv.fr en renseignant sa commune. Les services de contrôle sont mobilisés. Pour faciliter leurs utilisations pendant les fortes chaleurs, Saint-Flour Communauté adapte les horaires de ses déchetteries à partir d'aujourd'hui et jusqu'au 18 juillet. À Saint-Flour, la déchetterie sera ouverte de 7h à 14h30. À Schotzeg et Pierrefort, elles seront ouvertes de 8h à midi. Le tribunal administratif de Limoges a donné raison à l'association Carduelis dans un litige qui l'opposait à la préfecture de la Corrèze. Les juges ont estimé que le nom de la commune où un tir de défense contre le loup a eu lieu en juillet 2024 n'aurait pas dû être masqué dans le compte-rendu transmis. La préfecture devra donc communiquer le document complet, la vidéo de l'opération et devra verser 500 € à Carduelis qui conteste la légalité de ce tir. L'association naturaliste défend en effet la présence du loup sur le territoire et sa cohabitation avec les éleveurs locaux. Et puis le calendrier de la prochaine saison de Pro D2 a été publié hier par la Ligue nationale de rugby. En raison des travaux sur la pelouse à Jean-Alric, le stade aurillacois débutera comme prévu à l'extérieur. Les Cantaliens sont donc attendus à Grenoble vendredi 28 août. La semaine suivante, le terrain synthétique accueillera Dax, une rencontre qui pourrait se jouer à huis clos en raison de la sanction de la FFR à l'encontre du club. Les Cantaliens enchaîneront avec un déplacement à Oyonnax. Le CA Brive recevra Valence Roman pour son premier match. Après un déplacement à Agen, les Corréziens recevront le Promu Nice. Le premier derby Aurillac-Brive est fixé jeudi 17 ou vendredi 18 septembre pour la quatrième journée. Ce premier bloc de 5 matchs se terminera la semaine suivante avec un déplacement à Provence pour le Stade Aurillacois et la réception de Colomiers pour le CA Brive. On poursuit ce Jordan Info avec l'actu en français dans le monde. Bonjour Emmanuel Lafont.
3: Bonjour à tous. L'équipe de France sera bien au rendez-vous des demi-finales de la Coupe du Monde. Les Bleus se sont imposés 2-0 face au Maroc en quart de finale. La France qui retrouvera l'Espagne ou la Belgique en demi-finale. Le mercure va grimper dans les prochains jours. 37 degrés attendus à Paris aujourd'hui, 42 degrés à Mont-de-Marsan ce week-end. 76 départements seront en vigilance orange ce vendredi. Seuls les Hauts-de-France et le Sud-Est seront épargnés. Météo France active également la vigilance rouge canicule pour 9 départements du quart nord-ouest entre le Morbihan et la Vienne. Sébastien Lecornu dirigera une nouvelle cellule interministérielle de crise à 10h ce vendredi. Également dans l'actualité, la justice française interdit au géant asiatique Shein la vente de vêtements reproduisant les crocodiles de la marque Lacoste dans l'Union européenne. Une décision actée ce jeudi par le tribunal de Paris pour prévenir l'atteinte aux marques renommées de la société Lacoste. Il a considéré que la commercialisation de certains produits présentait un risque pour les consommateurs. Francis Spinner, mis en examen par le parquet de Paris hier, le sénateur LR est poursuivi pour corruption passive. Il est soupçonné d'avoir attribué un logement social dans le 16e arrondissement de la capitale contre des faveurs sexuelles. Le bureau du Sénat avait décidé de lever l'immunité parlementaire du sénateur en mai dernier. Plusieurs associations montrent leur opposition face à la loi prévoyant une présomption d'usage légitime des armes à feu par les forces de l'ordre. Une pétition a déjà recueilli plus de 500 000 signatures sur le site de l'Assemblée nationale après l'adoption du texte il y a 3 jours. Il prévoit que les forces de l'ordre sont présumées avoir agi dans le cadre de la loi en cas d'usage de leurs armes. Les conducteurs de bus et d'autocars autorisés à porter des caméras individuelles. Une mesure à titre d'expérimentation annoncée par le ministre des Transports, Philippe

0: barreaux. Elle doit permettre de renforcer la sécurité des agents et des usagers dans les transports en commun. Et puis, elle avait une voix rauque reconnaissable entre mille. Bonnie Tyler est morte à l'âge de 75 ans hier. La chanteuse galloise était hospitalisée au Portugal. Voilà pour l'info, très bonne journée.
1: Merci beaucoup Emmanuel. Côté ciel, pour ce jeudi, le temps reste estival, la canicule se poursuit. Sur nos thermomètres, comptez de 24 à 28 degrés déjà ce matin. Nos maximales affichent de 31 à 37 degrés dans le Cantal, de 33 à 39 degrés en Corrèze, avec la maximale attendue à Brive. Du côté des courses, direction l'hippodrome d'Anguin. 14 chevaux vont prendre le départ du quintet vers 20h15. Jordan FM vous conseille de jouer sur les 8, 3 As, 10, 5, 14, 2 et 7. Les 8, 3 As, 10, 5, 14, 2 et 7.
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0: soleil dans le Cantal, la Corrèze et le Lot avec Oria sur Jordan FM.
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0: On est parti pour les matinales de l'été, dernier rendez-vous de cette semaine. Bienvenue dans ce vendredi, nous sommes le 10 juillet aujourd'hui. Une nouvelle journée a démarré à vos côtés sur Jordan FM au lendemain de la belle victoire de l'équipe de France de football.
2: Ah, ça fait plaisir.
0: Bonjour,
2: ça.
0: Bonjour Charlotte.
2: Parce qu'on en doutait vraiment. Bonjour Sylvain, bonjour à tous.
0: Bah, disons que sans en douter réellement, il y a quand même malgré tout petit coup de stress, hein, se dire est-ce que vraiment nos bleus vont le faire ou
2: moi,
0: vraiment,
2: j'ai pas eu de stress.
0: Vraiment on va
2: moi,
0: avoir une nouvelle surprise et une nouvelle déroute. Toi tu y croyais, c'est très bien. Vous avez peut-être vécu vous aussi ce match hier soir et cette victoire de l'équipe de France de football qui permettra de vivre un 14 juillet, on l'espère encore une fois, avec une nouvelle rencontre. Ce sera mardi prochain, mardi soir. En tout cas, voilà, vous démarrez la journée, vous vous êtes couché tard, mais c'était pour la bonne cause. Et nous, on est là pour vous aider à commencer cette journée avec Jordan FM dans les matinales de l'été. Alors ce matin, bien sûr, Charlotte, on va parler de notre grand jeu concours de l'été. Il y a plein de choses qui vous attendent.
2: Bien sûr.
0: On va aussi vous parler de sorties pour les prochains jours. On parlera notamment de la fan zone à Naves pour le Tour de France qui passera en Corrèze. On parlera de Cantalcœur 15. On vous offre un barbecue avec le Gaulois. On en parlera tout à l'heure. Et puis, on a plein de musique aussi pour commencer cette journée en plus du pourquoi du jour, du quoi donc ou de la roue des quiz. Taylor Swift ou encore Les Enfoirés, ce sera avec Tout se casse sur Jordan FM. Très bon réveil.
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2: La canicule reste en place une nouvelle fois ce vendredi sur nos départements. Météo France annonce également des orages cet après-midi sur le Cantal et il gagne la Corrèze en soirée. Du côté de notre mercure, comptait de 25 à 30 degrés ce matin. Avec la perturbation orageuse annoncée, nos températures cet après-midi sont un peu moins élevées. Elles affichent de 30 à 36 degrés. 30 à Mauriac et à Ussel, 33 pour Jussac et Argentat, 36 degrés pour Boissé et Malemort. Pour notre week-end, après une matinée calme et ensoleillée demain matin, la pluie et les orages sont de retour à la mi-journée. Et puis dimanche, soleil et chaleur sont de nouveau au programme selon les prévisions.
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0: excellent réveil avec Taylor Swift.
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0: Oui, les matinales de l'été vous aident à commencer la journée. Et si vous avez besoin d'un barbecue, l'été on aime bien faire des barbecues. Alors on fait très attention avec les barbecues parce qu'on sait que ça a déclenché quelques incendies.
2: C'est-à-dire interdit dans de nombreux endroits.
0: Voilà, mais malgré tout, nous on vous propose de repartir avec votre barbecue à utiliser quand les temps seront moins secs, quand les températures auront un petit peu baissé, avec le Gaulois, volaille officielle du Tour de France et du Tour de France Femmes avec Zwift. C'est un barbecue pour partager des moments gourmands, de convivialité tout au long de l'été avec le Gaulois. Comment on fait pour participer?
2: Eh ben, vous vous inscrivez sur jordanfm.fr, rubrique jeu. Le tirage au sort aura lieu ce lundi à midi. Alors n'hésitez pas à participer, il y a quand même 5 barbecues à gagner.
0: Donc il y en a un pour vous, il y en a un pour moi, il y en a un pour Charlotte.
2: Impeccable.
0: Il reste un pour Sophie, un pour Guillaume l'après-midi, bon, elle est pas mal.
2: Bah ouais, c'est bon.
0: Bon, bah,
2: on a tout.
0: Du coup, vous en gagnez qu'un seul sur les 5.
2: Non, c'est pas.
0: 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Dans un instant, pour démarrer cette journée, l'info, ce sera 6h30. On va revenir sur le match d'hier soir. On va aussi retrouver notre roue des quiz. On aura l'horoscope et ce sera avec Camille. Et puis, on a de la musique. Voici The Bengals dans le Cantal, la Corrèze et le Lot avec Walk Like an Egyptian sur Jordan FM. Bon réveil.

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2: Bonjour à tous, on commence votre horoscope de ce vendredi 10 juillet par les béliers. Il sera nécessaire de prendre des renseignements avant de prendre une décision qui vous engage. Taureau, votre sociabilité va rendre votre journée très agréable. Votre présence est appréciée et votre cote de popularité augmente. Gémeaux, sur le plan matériel, les conseils avisés de votre moitié sont les bienvenus. Cancer, vous devriez facilement obtenir ce que vous voulez. Vous savez être très convaincant quand vous le décidez. Lion, votre charme fonctionne bien, même très bien avec votre moitié. Pas de prise de tête au programme de ce jour. Les Vierges, c'est le moment idéal pour demander et obtenir tout ce que vous voulez et compter sur des personnes qui peuvent vous aider. Balance, vous n'aurez aucun mal à convaincre les plus sceptiques grâce à une attitude énergique et combative. Scorpion, de bonnes nouvelles sont en vue. L'atmosphère de cette journée renforce votre confiance. Sagittaire, votre attitude enthousiaste va détendre l'atmosphère et harmoniser vos échanges avec votre entourage. Capricorne, au cours de cette journée, vous ambitionnerez de conquérir un cœur à prendre, mais pas n'importe lequel. Verseau, profitez du calme relatif de ce jour pour considérer vraiment certains manques qui proviennent de votre alimentation. Et enfin les poissons, le moment est opportun pour mettre un terme à certaines chamailleries. L'ambiance se réchauffe et de longues et belles discussions sont à prévoir. Je vous souhaite à tous une excellente journée.
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0: Dans un instant, les derniers tours de roue de notre roue des quiz. Et puis le retour de la musique, ce sera après les infos. Il est 6h30.
2: Bonjour Sylvain, bonjour à tous. Le tribunal administratif de Limoges a donné raison à l'association Carduelis dans un litige qui l'opposait à la préfecture de la Corrèze. Les juges ont estimé que le nom de la commune où un tir de défense contre le loup a eu lieu en juillet 2024 n'aurait pas dû être masqué dans le compte-rendu transmis. La préfecture devra donc communiquer le document complet, la vidéo de l'opération et devra verser 500 euros à Carduelis qui conteste la légalité de ce tir. L'association naturaliste défend en effet la présence du loup sur le territoire et sa cohabitation avec les éleveurs locaux. Comme la Corrèze et le Lot, le Cantal est désormais en vigilance orange pour canicule. Les structures d'hébergement d'urgence sont ouvertes 24 heures sur 24. Dans le même temps, la sécheresse s'aggrave. La majeure partie du département est désormais placée en niveau de crise le plus élevé, avec un renforcement des restrictions sur les usages de l'eau. La préfecture appelle particuliers et professionnels à respecter strictement les mesures en vigueur. Elles sont consultables sur le site vigeo.gouv.fr en renseignant sa commune. Les services de contrôle sont mobilisés. Pour faciliter leurs utilisations pendant les fortes chaleurs, Saint-Flour Communauté adapte les horaires de ses déchetteries à partir d'aujourd'hui et jusqu'au 18 juillet. À Saint-Flour, la déchetterie sera ouverte de 7h à 14h30. À Schotzeg et Pierrefort, elles seront ouvertes de 8h à midi. Et puis le calendrier de la prochaine saison de Pro D2 a été publié hier par la Ligue nationale de rugby. En raison des travaux sur la pelouse à Jean-Alric, le stade Aurillacois débutera comme prévu à l'extérieur. Les Cantaliens sont donc attendus à Grenoble vendredi 28 août. La semaine suivante, le terrain synthétique accueillera Dax, une rencontre qui pourrait se jouer à huis clos en raison de la sanction de la FFR à l'encontre du club. Les Cantaliens enchaîneront avec un déplacement à Oyonnax. Le CA Brive recevra Valence Roman pour son premier match. Après un déplacement à Agen, les Corréziens recevront le Promu Nice. Le premier derby Aurillac-Brive est fixé jeudi 17 ou vendredi 18 septembre pour la 4e journée. Ce premier bloc de 5 matchs se terminera la semaine suivante avec un déplacement à Provence pour le Stade Aurillacois et la réception de Colomiers pour le CA Brive. On poursuit ce genre d'infos avec l'actu en France et dans le monde. Bonjour Emmanuel Lafond.
3: Bonjour à tous. L'équipe de France sera bien au rendez-vous des demi-finales de la Coupe du Monde. Les Bleus se sont imposés 2-0 face au Maroc en quart de finale. La France qui retrouvera l'Espagne ou la Belgique en demi-finale. Le mercure va grimper dans les prochains jours. 37 degrés attendus à Paris aujourd'hui, 42 degrés à Mont-de-Marsan ce week-end. 76 départements seront en vigilance orange ce vendredi. Seuls les Hauts-de-France et le Sud-Est seront épargnés. Météo France active également la vigilance rouge canicule pour 9 départements du quart nord-ouest entre le Morbihan et la Vienne. Sébastien Lecornu dirigera une nouvelle cellule interministérielle de crise à 10h ce vendredi. Également dans l'actualité, la justice française interdit au géant asiatique Shein la vente de vêtements reproduisant les crocodiles de la marque Lacoste dans l'Union Européenne. Une décision actée ce jeudi par le tribunal de Paris pour prévenir l'atteinte aux marques renommées de la société Lacoste. Il a considéré que la commercialisation de certains produits présentait un risque pour les consommateurs. Francis Spinner, mis en examen par le parquet de Paris hier, le sénateur LR est poursuivi pour corruption passive. Il est soupçonné d'avoir attribué un logement social dans le 16e arrondissement de la capitale contre des faveurs sexuelles. Le bureau du Sénat avait décidé de lever l'immunité parlementaire du sénateur en mai dernier. Plusieurs associations montrent leur opposition face à la loi prévoyant une présomption d'usage légitime des armes à feu par les forces de l'ordre. Une pétition a déjà recueilli plus de 500 000 signatures sur le site de l'Assemblée nationale après l'adoption du texte il y a 3 jours. Il prévoit que les forces de l'ordre sont présumées avoir agi dans le cadre de la loi en cas d'usage de leurs armes. Les conducteurs de bus et d'autocars autorisés à porter des caméras individuelles. Une mesure à titre d'expérimentation annoncée par le ministre des Transports, Philippe Tabarot. Elle doit permettre de renforcer la sécurité des agents et des usagers dans les transports en commun. Et puis, elle avait une voix rauque reconnaissable entre mille. Bonnie Tyler est morte à l'âge de 75 ans hier. La chanteuse galloise était hospitalisée au Portugal. Voilà pour l'info, très bonne journée.
2: Merci beaucoup Emmanuel. Côté ciel, pour ce jeudi, le temps reste estival, la canicule se poursuit. Sur nos thermomètres, comptez de 24 à 28 degrés déjà ce matin. Nos maximales affichent de 31 à 37 degrés dans le Cantal, de 33 à 39 degrés en Corrèze, avec la maximale attendue à Brive. Du côté des courses, direction l'hippodrome d'Anguin. 14 chevaux vont prendre le départ du quintet vers 20h15. Jordan FM vous conseille de jouer sur les 8, 3 As, 10, 5, 14, 2 et 7. Les 8, 3 As, 10, 5, 14, 2 et 7.
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0: réveil avec Sound of Legend dans les matinales de l'été.
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0: Bienvenue dans ce dernier réveil de la semaine, ce vendredi que vous commencez avec nous. Il y aura la météo évidemment dans un instant, mais pour l'heure, comme chaque matin, c'est notre roue des quiz avec le quiz du jour.
2: Un quiz dîner de con pour aujourd'hui.
0: Dîner de con comme le film ?
2: Ouais, bah c'est le film, hein, clairement.
0: D'accord, très bien.
2: Hein. Ouais.
0: J'aime bien ce film. Mais alors, de là à dire que je suis un expert en dîner de con,
2: on verra.
0: Pas convaincu, on va voir ce que ça va donner avec les 5 questions que t'as préparées.
2: Quel jour a lieu le dîner de con ?
0: Un mercredi soir.
2: Mercredi, c'est une bonne réponse, bien sûr.
0: Même pas besoin de faire des propositions, ça je le savais. C'est la base du film, hein, quand même.
2: C'est vrai. Non, tu as raison. Comment Pierre Brochand se fait mal au rein ? Est-ce qu'il se fait mal au rein en jouant au golf ou alors en jouant au boomerang ?
0: Au golf ?
2: Au golf, c'est une bonne réponse.
0: Oh, d'ailleurs. Boomerang.
2: De quoi ?
0: Le boomerang. Personne se fait mal au dos en jouant au boomerang.
2: Il aurait pu. Il y a un docteur qui vient le voir, je sais pas si tu t'en souviens dans le film. Ce docteur, lui, il fait des dîners de moches ou des dîners de cons également ?
0: Non, il fait des dîners de moches.
2: Il fait des dîners de moches, tout à fait.
0: 3 points, c'est gagné pour aujourd'hui.
2: C'est
0: hein.
2: Déjà gagné, ouais.
0: Ça va vite. Hein.
2: En combien de temps Pignon a-t-il fait la maquette de la Tour Eiffel ?
0: Ah, ça c'est plus dur.
2: Est-ce qu'il l'a fait en 8 mois ou en 11 mois ?
0: Il l'a fait en 8 mois.
2: En 8 mois, c'est une bonne réponse.
0: 4 sur 4.
2: Aïe, aïe, aïe, t'es pas mauvais quand même. Hein.
0: Et avec je suis combien... même plutôt bon, tu peux le dire.
2: Non, pas mauvais. Combien de pièces lui a-t-il fallu pour faire ouais, eh bien,
0: ça, je sais pas.
2: Cette maquette ? 345 628 ou 346 422 ?
0: Non, 345 628.
2: 346 422.
0: 422 ?
2: Ouais.
0: Allez, dommage, c'est pas grave. 4 sur 5, c'est un
2: mais
0: beau score.
2: Bravo quand même.
0: Merci. Allez, bon réveil. La suite sur Jordan FM, Marine. On l'écoutera, ce sera avec Ma Faute dans les matinales de l'été.
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1: La canicule reste en place une nouvelle fois ce vendredi sur nos départements. Météo France annonce également des orages cet après-midi sur le Cantal et il gagne la Corrèze en soirée. Du côté de notre mercure, comptait de 25 à 30 degrés ce matin. Avec la perturbation orageuse annoncée, nos températures cet après-midi sont un peu moins élevées. Elles affichent de 30 à 36 degrés. 30 à Mauriac et à Ussel, 33 pour Jussac et Argentat, 36 degrés pour Boissé et Malemort. Pour notre week-end, après une matinée calme et ensoleillée demain matin, la pluie et les orages sont de retour à la mi-journée. Et puis dimanche, soleil et chaleur sont de nouveau au programme selon les prévisions.
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0: Dernier réveil de cette semaine. Pour certains, c'est oui, le week-end qui va démarrer dans quelques heures. Pour d'autres, c'est carrément les vacances qui vont démarrer. Très bien, nous on va vous en rapprocher avec à Aurillac un nouvel espace dédié au partage et à la sensibilisation autour du monde sauvage qui vient d'ouvrir ses portes. C'est au 5 rue du Salut, c'est la galerie La Trace, un projet porté par deux professionnels locaux de la nature. Nicolas Bachelet, qui est photographe animalier, artiste connu sous le pseudonyme de Barzec. Et puis Myriam Calmejane, qui est accompagnatrice en montagne et conférencière pour My Pause Nature.
2: La galerie propose différentes manières d'aborder l'environnement. Toutes les deux semaines, les expos d'œuvres originales et les thématiques artistiques sont renouvelées. De plus, chaque vendredi à 18h30, des rendez-vous de 30 minutes appelés capsules proposent des projections et des témoignages d'acteurs de terrain. Des ateliers pratiques sont également organisés pour s'initier à la matière ou pour préparer des sorties d'observation en montagne.
0: La galerie La Trace vous accueille le mercredi de 13h30 à 19h, ainsi que les vendredis et samedis de 10h à 19h. Vous pouvez retrouver toutes les informations et le programme des ateliers sur les sites barzec.com, ça s'écrit barzec.com et mypausenature.fr. Dans un instant, le programme télé de ce soir sur Jordan FM, mais aussi l'information à retrouver avec Sophie Fritsch. Ce sera bien évidemment sur les coups de 7h. Et puis on a de la musique à vous proposer. Voici Coldplay tout de suite avec We Pray dans les matinales de l'été.

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2: Bonjour, une petite sélection télé pour votre soirée du vendredi 10 juillet sur TF1. Le grand quiz, serez-vous HPI, divertissement présenté par Hélène Manarino. Ce jeu regroupe en plateau 150 candidats divisés en 3 catégories d'âge. Les enfants, les parents et les grands-parents. Sur France 4, une nuit d'opéra sous les étoiles de Provence, spectacle. Sur France 3, Florent raconte Pagny, documentaire. Après avoir longtemps cultivé une certaine pudeur vis-à-vis du grand public, Florent Pagny accepte de se raconter sans phare. Un dialogue intimiste et complet avec la romancière Emmanuelle Cosso. Sur France 5, les trésors des favorites des rois de France, documentaire. Sur W9, Enquête d'action, magazine. Sur France 2, César Wagner, série avec Gilles Alma. Et puis sur Gulli, Tintin et le lac aux requins, film d'animation. Tintin et son fidèle compagnon, le capitaine Haddock, se dirigent vers la mystérieuse Sildavi pour rendre visite au professeur Tournesol. À leur arrivée à l'aéroport, ils retrouvent Dupont et Dupont. Très belle soirée télé à tous.
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1: Bienvenue, bon réveil, il est 7h.
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1: Et ce sera notre quoi donc qui sera retrouvé dans un instant, juste après la météo, les pronostics épiques et les infos. 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
2: 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Bonjour Sylvain, bonjour à tous. Comme la Corrèze et le Lot, le Cantal est désormais en vigilance orange pour canicule. Les structures d'hébergement d'urgence sont ouvertes 24 heures sur 24. Dans le même temps, la sécheresse s'aggrave. La majeure partie du département est désormais placée en niveau de crise le plus élevé, avec un renforcement des restrictions sur les usages de l'eau. La préfecture appelle particuliers et professionnels à respecter strictement les mesures en vigueur. Elles sont consultables sur le site vigeo.gouv.fr en renseignant sa commune. Les services de contrôle sont mobilisés. Pour faciliter leurs utilisations pendant les fortes chaleurs, Saint-Flour Communauté adapte les horaires de ses déchetteries à partir d'aujourd'hui et jusqu'au 18 juillet. À Saint-Flour, la déchetterie sera ouverte de 7h à 14h30. À Schotzeg et Pierrefort, elles seront ouvertes de 8h à midi. Le tribunal administratif de Limoges a donné raison à l'association Carduelis dans un litige qu'il opposait à la préfecture de la Corrèze. Les juges ont estimé que le nom de la commune où un tir de défense contre le loup a eu lieu en juillet 2024 n'aurait pas dû être masqué dans le compte-rendu transmis. La préfecture devra donc communiquer le document complet, la vidéo de l'opération et devra verser 500 € à Carduelis qui conteste la légalité de ce tir. L'association naturaliste défend en effet la présence du loup sur le territoire et sa cohabitation avec les éleveurs locaux. Et puis le calendrier de la prochaine saison Pro D2 a été publié hier par la Ligue Nationale de Rugby. En raison des travaux sur la pelouse à Jean-Alric, le stade aurillacois débutera comme prévu à l'extérieur. Les Cantaliens sont donc attendus à Grenoble vendredi 28 août. La semaine suivante, le terrain synthétique accueillera Dax, une rencontre qui pourrait se jouer à huis clos en raison de la sanction de la FFR à l'encontre du club. Les Cantaliens enchaîneront avec un déplacement à Oyonnax. Le CA Brive recevra Valence Roman pour son premier match. Après un déplacement à Agen, les Corréziens recevront le promu Nice. Le premier derby Aurillac-Brive est fixé jeudi 17 ou vendredi 18 septembre pour la 4e journée. Ce premier bloc de 5 matchs se terminera la semaine suivante avec un déplacement à Provence pour le Stade Aurillacois et la réception de Colomiers pour le CA Brive. On poursuit ce Jordan Info avec l'actu en France et dans le monde. Bonjour Emmanuel Lafont.
3: Bonjour à tous. À la une, le mondial de football, c'est fait. L'équipe de France est en demi-finale. Les Bleus se sont imposés 2-0 hier soir face au Maroc en quart de finale de la Coupe du Monde. Après un pénalty raté en première mi-temps, Kylian Mbappé a ouvert le score avant qu'Ousmane Dembélé ne scelle la victoire. Un match maîtrisé qui permet donc aux Français de se hisser dans le dernier carré pour le 3e mondial de suite. L'équipe de France connaîtra son adversaire pour la demi-finale de mardi. Ce soir, ce sera l'Espagne ou la Belgique. Dans le reste de l'actualité, coup de chaud sur la France. 9 départements de l'Ouest basculent en vigilance rouge ce midi. Sont concernés les Pays de la Loire et 4 départements voisins où vivent plus de 6 millions de personnes. 76 autres sont également en alerte orange. Météo France annonce des températures avoisinant les 40 degrés du Poitou-Charentes au Pays de la Loire et au centre Val-de-Loire. Et face à ces fortes chaleurs, l'Association des médecins urgentistes de France s'alarme. Elle a réclamé hier l'annulation immédiate ou le report des compétitions sportives exigeantes prévues en extérieur. Et puis une nouvelle cellule interministérielle de crise se tient en fin de matinée. Elle sera présidée par le Premier ministre Sébastien Lecornu. Autre conséquence de la canicule couplée à la sécheresse, le front des incendies reste actif, alimenté parfois par le vent. À Die dans la Drôme, le feu progresse depuis 7 jours. 3500 hectares sont partis en fumée. En revanche, dans les Pyrénées-Orientales, où le feu a parcouru près de 5000 hectares, la situation s'améliore de jour en jour. Cette vaste opération contre le narcotrafic à Grenoble et son agglomération. Une centaine de personnes ont été interpellées cette semaine dans plusieurs quartiers grenoblois et d'Échirolles. Elles sont pour la plupart liées au trafic de stupéfiants. Et puis on termine avec le Tour de France et Tadej Pogacar ne laisse que des miettes à ses concurrents. Le Slovène a remporté en solitaire hier la 6e étape. Il reprend donc le maillot jaune avec désormais 2 minutes 42 d'avance sur Jonas Vingegaard. Aujourd'hui, une 7e étape, quasiment toute plate en trajet de mots dans les Landes et Bordeaux, une étape vouée aux sprinteurs. Excellent début de journée à tous.
2: Merci beaucoup Emmanuel. Côté ciel, pour ce jeudi, le temps reste estival. La canicule se poursuit. Sur nos thermomètres, comptez de 24 à 28 degrés déjà ce matin. Nos maximales affichent de 31 à 37 degrés dans le Cantal, de 33 à 39 degrés en Corrèze, avec la maximale attendue à Brive. Du côté des courses, direction l'hippodrome d'Anguin. 14 chevaux vont prendre le départ du Quintet vers 20h15. 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

0: Shakira sur Jordan FM.
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0: Nous allons maintenant découvrir, pour la dernière fois de la semaine, notre quoi donc du jour. Le quoi donc, c'est la question que Charlotte a préparée, qu'elle va nous poser, et ce sera ensuite à vous de trouver la bonne réponse. Je l'espère pour finir la semaine sur une victoire. Charlotte, on y va pour le quoi donc.
2: La Suisse possède à peu près 370 000 quoi donc.
0: Allez-y pour vos propositions de réponse. Je ne pense pas que vous connaissiez la vraie bonne réponse.
2: Pas, non.
0: Ce sera du hasard. Et puis ça ne sert à rien d'aller chercher sur internet.
3: Si quelqu'un la trouve là, chapeau.
0: Ok. Tu veux dire si quelqu'un trouve par esprit de déduction ou si quelqu'un connaît la réponse?
3: Ouais, les deux.
0: Les deux, d'accord.
3: Ouais, les deux.
0: On va voir ce que ça va donner dans les prochaines minutes. Redonne-nous le quoi donc.
2: La Suisse possède à peu près 370 000 quoi donc.
0: Vous avez maintenant quelques minutes devant vous pour venir nous faire vos propositions de réponse sur la page Facebook Jordan FM. La météo entre-temps. Tout à l'heure, on parlera aussi de sortie évidemment pour ces prochains jours et notamment de la fan zone à Nave pour le Tour de France. Ce sera pour ce dimanche. Et puis on retrouvera Aretha Franklin avec Think dans une poignée de secondes. Bon réveil.
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1: La canicule reste en place une nouvelle fois ce vendredi sur nos départements. Météo France annonce également des orages cet après-midi sur le Cantal et il gagne la Corrèze en soirée. Du côté de notre mercure, comptait de 25 à 30 degrés ce matin. Avec la perturbation orageuse annoncée, nos températures cet après-midi sont un peu moins élevées. Elles affichent de 30 à 36 degrés, 30 à Mauriac et à Ussel, 33 pour Jussac et Argentat, 36 degrés pour Boissy et Malemort. Pour notre week-end, après une matinée calme et ensoleillée demain matin, la pluie et les orages sont de retour à la mi-journée. Et puis dimanche, soleil et chaleur sont de nouveau au programme selon les prévisions.
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0: Louisa, Bleu Soleil sur Jordan FM.
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0: Charlotte, on va parler un petit peu de ce qui va se passer avec le Tour de France. La Corrèze prépare, vous le savez, activement l'arrivée du Tour à l'occasion de l'étape 100% corrézienne de ce Tour de France. Le départ se fera à Malemort et l'arrivée à Ussel. C'est la 9e étape et le département met justement en place un club fan zone le 12 juillet prochain. Ce sera à Naves, c'est donc prévu pour ce dimanche.
2: Ouvert de 11h à minuit, cet espace proposera aux spectateurs de suivre la course dans des conditions privilégiées. Trois formules sont donc proposées sur réservation. Une formule midi à 15€, une formule soir également à 15€, puis une formule journée complète à 30€. Elles comprennent un espace couvert privatif, un repas et un accès à un parking réservé. Les visiteurs pourront assister au passage de la caravane et des coureurs, suivre la retransmission de l'étape sur écran géant et puis profiter d'animations tout au long de la journée.
0: Une soirée festive est également prévue avec un concert du groupe Les Humeurs Cérébrales et puis une animation DJ. Les organisateurs précisent que les places sont limitées, qu'aucun billet ne sera vendu sur place le jour de l'événement. Donc rendez-vous sur le site tourdefrance.corrèze.fr et rendez-vous ce dimanche. Dans un instant sur Jordan FM, le retour évidemment de l'horoscope de Camille et des informations également 7h30. On est toujours en train de chercher la réponse à notre quoi donc. La Suède en possède environ 370 000. Mais quoi donc? Pour l'instant, voici Elton John et Dua Lipa avec Cold Heart sur Jordan FM. Bon réveil.

0: Bienvenue dans les matinales, bon début de journée, que vous réservent les étoiles aujourd'hui. Voici votre horoscope du jour, et c'est maintenant sur Jordan FM.
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2: Bonjour à tous, on commence votre horoscope de ce vendredi 10 juillet par les béliers. Il sera nécessaire de prendre des renseignements avant de prendre une décision qui vous engage. Taureau, votre sociabilité va rendre votre journée très agréable. Votre présence est appréciée et votre cote de popularité augmente. Gémeaux, sur le plan matériel, les conseils avisés de votre moitié sont les bienvenus. Cancer, vous devriez facilement obtenir ce que vous voulez. Vous savez, être très convaincant quand vous le décidez. Lion, votre charme fonctionne bien, même très bien avec votre moitié. Pas de prise de tête au programme de ce jour. Les vierges, c'est le moment idéal pour demander et obtenir tout ce que vous voulez et compter sur des personnes qui peuvent vous aider. Balance, vous n'aurez aucun mal à convaincre les plus sceptiques grâce à une attitude énergique et combative. Scorpion, de bonnes nouvelles sont en vue. L'atmosphère de cette journée renforce votre confiance. Sagittaire, votre attitude enthousiaste va détendre l'atmosphère et harmoniser vos échanges avec votre entourage. Capricorne, au cours de cette journée, vous ambitionnerez de conquérir un cœur à prendre, mais pas n'importe lequel. Verseau, profitez du calme relatif de ce jour pour considérer vraiment certains manques qui proviennent de votre alimentation. Et enfin les poissons, le moment est opportun pour mettre un terme à certaines chamailleries. L'ambiance se réchauffe et de longues et belles discussions sont à prévoir. Je vous souhaite à tous une excellente journée.
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0: Avec la réponse à notre quoi donc du jour dans un instant et avec surtout tout de suite un nouveau point sur les informations. Il est 7h30.
2: Bonjour Sylvain, bonjour à tous. Le tribunal administratif de Limoges a donné raison à l'association Carduélis dans un litige qu'il opposait à la préfecture de la Corrèze. Les juges ont estimé que le nom de la commune où un tir de défense contre le loup a eu lieu en juillet 2024 n'aurait pas dû être masqué dans le compte-rendu transmis. La préfecture devra donc communiquer le document complet, la vidéo de l'opération et devra verser 500 euros à Carduélis qui conteste la légalité de ce tir. L'association naturaliste défend en effet la présence du loup sur le territoire et sa cohabitation avec les éleveurs locaux. Comme la Corrèze et le Lot, le Cantal est désormais en vigilance orange pour canicule. Les structures d'hébergement d'urgence sont ouvertes 24 heures sur 24. Dans le même temps, la sécheresse s'aggrave. La majeure partie du département est désormais placée en niveau de crise le plus élevé, avec un renforcement des restrictions sur les usages de l'eau. La préfecture appelle particuliers et professionnels à respecter strictement les mesures en vigueur. Elles sont consultables sur le site vigeo.gouv.fr en renseignant sa commune. Les services de contrôle sont mobilisés. Pour faciliter leurs utilisations pendant les fortes chaleurs, Saint-Flour Communauté adapte les horaires de ses déchetteries à partir d'aujourd'hui et jusqu'au 18 juillet. À Saint-Flour, la déchetterie sera ouverte de 7h à 14h30. À Chaudzec et Pierrefort, elles seront ouvertes de 8h à midi. Et puis le calendrier de la prochaine saison de Pro D2 a été publié hier par la Ligue nationale de rugby. En raison des travaux sur la pelouse à Jean-Alric, le stade aurillacois débutera comme prévu à l'extérieur. Les Cantaliens sont donc attendus à Grenoble vendredi 28 août. La semaine suivante, le terrain synthétique accueillera Dax, une rencontre qui pourrait se jouer à huis clos en raison de la sanction de la FFR à l'encontre du club. Les Cantaliens enchaîneront avec un déplacement à Oyonnax. Le CA Brive recevra Valence Roman pour son premier match. Après un déplacement à Agen, les Corréziens recevront le promu Nice. Le premier derby Aurillac-Brive est fixé jeudi 17 ou vendredi 18 septembre pour la quatrième journée. Ce premier bloc de 5 matchs se terminera la semaine suivante avec un déplacement à Provence pour le Stade Aurillacois et la réception de Colomiers pour le CA Brive. On poursuit ce Jordan Info avec l'actu en français dans le monde. Bonjour Emmanuel Lafont.
3: Bonjour à tous. À la une, le mondial de football. C'est fait. L'équipe de France est en demi-finale. Les Bleus se sont imposés 2-0 hier soir face au Maroc en quart de finale de la Coupe du Monde. Après un pénalty raté en première mi-temps, Kylian Mbappé a ouvert le score avant qu'Ousmane Dembélé ne scelle la victoire. Un match maîtrisé qui permet donc aux Français de se hisser dans le dernier carré pour le troisième mondial de suite. L'équipe de France connaîtra son adversaire pour la demi-finale de mardi. Ce soir, ce sera l'Espagne ou la Belgique. Dans le reste de l'actualité, coup de chaud sur la France. 9 départements de l'Ouest basculent en vigilance rouge ce midi. Sont concernés les Pays de la Loire et 4 départements voisins où vivent plus de 6 millions de personnes. 76 autres sont également en alerte orange. Météo France annonce des températures avoisinant les 40 degrés du Poitou-Charentes au Pays de la Loire et au centre Val-de-Loire. Et face à ces fortes chaleurs, l'Association des médecins urgentistes de France s'alarme. Elle a réclamé hier l'annulation immédiate ou le report des compétitions sportives exigeantes prévues en extérieur. Et puis une nouvelle cellule interministérielle de crise se tient en fin de matinée. Elle sera présidée par le Premier ministre Sébastien Lecornu. Autre conséquence de la canicule couplée à la sécheresse, le front des incendies reste actif, alimenté parfois par le vent. À Die dans la Drôme, le feu progresse depuis 7 jours. 3500 hectares sont partis en fumée. En revanche, dans les Pyrénées-Orientales, où le feu a parcouru près de 5000 hectares, la situation s'améliore de jour en jour. Cette vaste opération contre le narcotrafic à Grenoble et son agglomération. Une centaine de personnes ont été interpellées cette semaine dans plusieurs quartiers grenoblois et d'Échirolles. Elles sont pour la plupart liées au trafic de stupéfiants. Et puis on termine avec le Tour de France et Tadej Pogacar ne laisse que des miettes à ses concurrents. Le Slovène a remporté en solitaire hier la 6e étape. Il reprend donc le maillot jaune avec désormais 2 minutes 42 d'avance sur Jonas Vingegaard. Aujourd'hui, une 7e étape, quasiment toute plate en trajet mot dans les Landes et Bordeaux, une étape vouée aux sprinteurs. Excellent début de journée à tous.
2: Merci beaucoup Emmanuel. Côté ciel, pour ce jeudi, le temps reste estival, la canicule se poursuit. Sur nos thermomètres, comptez de 24 à 28 degrés déjà ce matin. Nos maximales affichent de 31 à 37 degrés dans le Cantal, de 33 à 39 degrés en Corrèze, avec la maximale attendue à Brive. Du côté des courses, direction l'hippodrome d'Anguin. 14 chevaux vont prendre le départ du quintet vers 20h15. Jordan FM vous conseille de jouer sur les 8, 3, As, 10, 5, 14, 2 et 7. Les 8, 3, As, 10, 5, 14, 2 et 7.
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0: Frérot dans les matinales de l'été.
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0: Je crois qu'il est temps, Charlotte, de découvrir notre quoi donc en deuxième partie. C'est-à-dire que tout à l'heure, tu as posé la question.
2: Oui.
0: Et que maintenant, nous allons découvrir toutes les propositions de réponses
2: tout
0: que nous avons
2: fait.
0: Reçues. Avant ça, rappelle-nous quelle est la question que tu as posée. Je crois qu'on part du côté de la Suisse.
2: Avec, donc ce pays qui possède à peu près 370 000, quoi donc ?
0: On a JB qui nous dit des millionnaires.
2: Non.
0: Patrick propose des ronds-points.
2: Non.
0: Fabien nous dit des villages de moins de 1000 habitants.
2: Non.
0: Karine nous dit des banques.
2: Non.
0: Juliette propose des lacs et des étangs.
2: Non.
0: Et Ludo nous dit des kilomètres de frontières.
2: Non.
0: Personne n'a donc la bonne réponse. La Suisse possède environ 370 000 quoi ?
2: Bunkers.
0: Des bunkers, c'est
2: ouais,
0: vrai ?
2: Ouais, ouais, ouais. Ce qui permet en fait de mettre la totalité de la Suisse à l'abri finalement s'il arrivait quoi que ce soit, parce qu'il y a plusieurs places dans chaque bunker.
0: Oui, bien sûr.
2: En fait, la Suisse a ratifié l'obligation que chaque nouvelle zone résidentielle en voie de construction soit équipée d'un bunker. Tout habitant doit disposer d'une place protégée dans un abri situé à proximité de son lieu d'habitation. Donc voilà, c'est dans un des articles de la constitution suisse. Bref, du coup, que ce soit pour des particuliers ou alors des communs, il y a autant de bunkers.
0: Incroyable.
2: Ouais, c'est fou.
0: Ah, c'est complètement fou.
2: Sachant qu'ils sont censés être en plus dans une neutralité parfaite, mais ils ont peur en fait de ce qui va se passer aux alentours.
0: Ouais, je crois qu'ils ont plutôt raison.
2: Ouais.
0: Allez, on vous souhaite un bon début de journée avec Jordan FM. Dans un instant, ce sera notre météo. Ce sera aussi Will Smith avec Miami. Et puis tout à l'heure, on parlera d'infos pratiques et notamment de ce qui va se passer avec Cantal Cœur 15. Restez donc avec nous, on vous accompagne pour ce dernier jour de la semaine dans les matinales de l'été Jordan FM.
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1: La canicule reste en place une nouvelle fois ce vendredi sur nos départements. Météo France annonce également des orages cet après-midi sur le Cantal et il gagne la Corrèze en soirée. Du côté de notre mercure, comptez de 25 à 30 degrés ce matin. Avec la perturbation orageuse annoncée, nos températures cet après-midi sont un peu moins élevées. Elles affichent de 30 à 36 degrés, 30 à Mauriac et à Ussel, 33 pour Jussac et Argentat, 36 degrés pour Boissé et Malemort. Pour notre week-end, après une matinée calme et ensoleillée demain matin, la pluie et les orages sont de retour à la mi-journée. Et puis dimanche, soleil et chaleur sont de nouveau au programme selon les prévisions.
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0: On adore Teddy Swims dans les matinales de l'été.
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0: Depuis ce matin, 6h à vos côtés sur Jordan FM, les matinales de l'été et dans le Cantal. On vous parle de l'association Cantal Cœur 15 qui poursuit ses actions solidaires et éco-responsables. Pour la 6e année, elle participe au challenge national Mon Bonnet Rose qui consiste à confectionner des bonnets de chimiothérapie à partir de t-shirts et de tissus en coton recyclé. C'est à l'occasion d'Octobre Rose qui est tout simplement le mois de sensibilisation au dépistage du cancer du sein.
2: Depuis 2020, les bénévoles locaux ont déjà fabriqué et distribué gratuitement plus de 6000 bonnets aux personnes suivant un traitement médical. Tout au long de l'année, l'association diversifie ses actions en créant d'autres dispositifs d'aide. Des coussins cœurs, des nids d'anges pédiatriques, des sacs de transport pour drains, ainsi que des articles sensoriels destinés aux personnes en situation de handicap ou alors touchées par des troubles cognitifs comme la maladie d'Alzheimer. Pour soutenir cette initiative, vous pouvez donner des tissus dans les différents points de collecte partenaires du département.
0: Et vous pouvez même intégrer les ateliers de couture collectifs organisés régulièrement à Aurillac, Vic, Polminiac, Vézac ou Murat. Pour vous inscrire ou proposer des dons, vous pouvez envoyer un mail à l'adresse cantalcoeur15@gmail.com. Toutes les infos, vous les retrouvez également sur le réseau social cantalcoeur15, tout simplement. Bon début de journée, vous restez à l'écoute de Jordan FM pour les matinales de l'été parce que dans quelques minutes, on vous parlera de notre grand jeu de l'été justement. Qui va repartir avec un cadeau? Réponse dans quelques minutes. Pour l'instant, c'est le programme télé et c'est surtout Claudio Capeo. Voici Plus haut sur Jordan FM.
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0: 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Dès ce matin, vous préparez votre soirée télé avec le programme TV Jordan FM. Et voici justement notre sélection.
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2: Bonjour, une petite sélection télé pour votre soirée du vendredi 10 juillet sur TF1. Le grand quiz, serez-vous HPI divertissement présenté par Hélène Manarino. Ce jeu regroupe en plateau 150 candidats divisés en 3 catégories d'âge. Les enfants, les parents et les grands-parents. Sur France 4, une nuit d'opéra sous les étoiles de Provence. Spectacle. Sur France 3, Florent raconte Pagny, documentaire. Après avoir longtemps cultivé une certaine pudeur vis-à-vis du grand public, Florent Pagny accepte de se raconter sans phare. Un dialogue intimiste et complet avec la romancière Emmanuelle Cosso. Sur France 5, les trésors des favorites des rois de France, documentaire. Sur W9, enquête d'action, magazine. Sur France 2, César Wagner, série avec Gilles Alma. Et puis sur Gulli, Tintin et le lac aux requins, film d'animation. Tintin et son fidèle compagnon, le capitaine Haddock, se dirigent vers la mystérieuse Cille Davy pour rendre visite au professeur Tournesol. À leur arrivée à l'aéroport, ils retrouvent Dupont et Dupont. Très belle soirée télé à tous.
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0: La majeure partie du département est désormais placée en niveau de crise le plus élevé, avec un renforcement des restrictions sur les usages de l'eau. La préfecture appelle particuliers et professionnels à respecter strictement les mesures en vigueur. Elles sont consultables sur le site vigeo.gouv.fr en renseignant sa commune. Les services de contrôle sont mobilisés. Pour faciliter leurs utilisations pendant les fortes chaleurs, Saint-Flour Communauté adapte les horaires de ses déchetteries à partir d'aujourd'hui et jusqu'au 18 juillet. À Saint-Flour, la déchetterie sera ouverte de 7h à 14h30. À Chaudzègue et Pierrefort, elles seront ouvertes de 8h à midi. Le tribunal administratif de Limoges a donné raison à l'association Carduélis dans un litige qu'il opposait à la préfecture de la Corrèze. Les juges ont estimé que le nom de la commune où un tir de défense contre le loup a eu lieu en juillet 2024 n'aurait pas dû être masqué dans le compte-rendu transmis. La préfecture devra donc communiquer le document complet, la vidéo de l'opération et devra verser 500 € à Carduélis qui conteste la légalité de ce tir. L'association naturaliste défend en effet la présence du loup sur le territoire et sa cohabitation avec les éleveurs locaux. Et puis le calendrier de la prochaine saison de Pro D2 a été publié hier par la Ligue Nationale de Rugby. En raison des travaux sur la pelouse à Jean-Alric, le stade aurillacois débutera comme prévu à l'extérieur. Les Cantaliens sont donc attendus à Grenoble vendredi 28 août. La semaine suivante, le terrain synthétique accueillera Dax, une rencontre qui pourrait se jouer à huis clos en raison de la sanction de la FFR à l'encontre du club. Les Cantaliens enchaîneront avec un déplacement à Oyonnax. Le CA Brive recevra Valence Roman pour son premier match. Après un déplacement à Agen, les Corréziens recevront le promu Nice. Le premier derby Aurillac-Brive est fixé jeudi 17 ou vendredi 18 septembre pour la 4e journée. Ce premier bloc de 5 matchs se terminera la semaine suivante avec un déplacement à Provence pour le Stade Aurillacois et la réception de Colomiers pour le CA Brive. On poursuit ce genre d'infos avec l'actu en français dans le monde. Bonjour Emmanuel Lafont.
1: Bonjour à tous. À la une, le mondial de football, c'est fait. L'équipe de France est en demi-finale. Les Bleus se sont imposés 2-0 hier soir face au Maroc en quart de finale de la Coupe du Monde. Après un pénalty raté en première mi-temps, Kylian Mbappé a ouvert le score avant qu'Ousmane Dembélé ne scelle la victoire. Un match maîtrisé qui permet donc aux Français de se hisser dans le dernier carré pour le 3e mondial de suite. L'équipe de France connaîtra son adversaire pour la demi-finale de mardi. Ce soir, ce sera l'Espagne ou la Belgique. Dans le reste de l'actualité, coup de chaud sur la France. 9 départements de l'Ouest basculent en vigilance rouge ce midi. Sont concernés les Pays de la Loire et 4 départements voisins où vivent plus de 6 millions de personnes. 76 autres sont également en alerte orange. Météo France annonce des températures avoisinant les 40 degrés du Poitou-Charentes au Pays de la Loire et au centre-val de Loire. Et face à ces fortes chaleurs, l'Association des médecins urgentistes de France s'alarme. Elle a réclamé hier l'annulation immédiate ou le report des compétitions sportives exigeantes prévue en extérieur. Et puis une nouvelle cellule interministérielle de crise se tient en fin de matinée. Elle sera présidée par le Premier ministre Sébastien Lecornu. Autre conséquence de la canicule couplée à la sécheresse, le front des incendies reste actif, alimenté parfois par le vent. À Die dans la Drôme, le feu progresse depuis 7 jours. 3500 hectares sont partis en fumée. En revanche, dans les Pyrénées-Orientales, où le feu a parcouru près de 5000 hectares, la situation s'améliore de jour en jour. Cette vaste opération contre le narcotrafic à Grenoble et son agglomération. Une centaine de personnes ont été interpellées cette semaine dans plusieurs quartiers grenoblois et d'Échirolles. Elles sont pour la plupart liées au trafic de stupéfiants. Et puis on termine avec le Tour de France et Tadej Pogacar ne laisse que des miettes à ses concurrents. Le Slovène a remporté en solitaire hier la 6e étape. Il reprend donc le maillot jaune avec désormais 2 minutes 42 d'avance sur Jonas Vingegaard. Aujourd'hui, une 7e étape, quasiment toute plate en trajet de mots dans les Landes et Bordeaux, une étape vouée aux sprinteurs. Excellent début de journée à tous.
0: Merci beaucoup Emmanuel. Côté ciel, pour ce jeudi, le temps reste estival. La canicule se poursuit. Sur nos thermomètres, comptez de 24 à 28 degrés déjà ce matin. Nos maximales affichent de 31 à 37 degrés dans le Cantal, de 33 à 39 degrés en Corrèze, avec la maximale attendue à Brive. Du côté des courses, direction l'hippodrome d'Anguin. 14 chevaux vont prendre le départ du quintet vers 20h15. Jordan FM vous conseille de jouer sur les 8, 3, As, 10, 5, 14, 2 et 7. Les 8, 3, As, 10, 5, 14, 2 et 7.
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0: Bienvenue dans les matinales de l'été.
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0: Le week-end approche, les vacances aussi, mais ça ne nous empêche pas de répondre à vos questions ce matin encore avec notre pourquoi du jour. Nous avons Olivier qui habite Tulle, qui nous a écrit parce qu'Olivier se demande pourquoi il ne faut pas mélanger les torchons et les serviettes.
2: En fait, à partir du 18e siècle, la serviette de table brodée et décorée devient un signe de richesse.
0: Bien sûr,
2: alors que le torchon, vulgaire torchon même, est réservé finalement aux domestiques. Et donc, cette expression signifie qu'il est absurde de mettre sur le même plan des choses ou des personnes n'ayant pas la même valeur, tout simplement.
0: Ça vient d'un truc vraiment très ancien comme ça ?
2: Du fait que les serviettes, c'était la richesse, quoi, finalement.
0: Ok, tout simplement. Olivier a donc sa réponse.
2: Voilà.
0: Allez, bon début de journée avec Jordan FM. Dans un instant, le grand jeu de l'été avec des cadeaux à vous offrir. Et puis la musique, ce sera Sia avec Gimme Love.
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1: La canicule reste en place une nouvelle fois ce vendredi sur nos départements. Météo France annonce également des orages cet après-midi sur le Cantal et il gagne la Corrèze en soirée. Du côté de notre mercure, compté de 25 à 30 degrés ce matin. Avec la perturbation orageuse annoncée, nos températures cet après-midi sont un peu moins élevées. Elles affichent de 30 à 36 degrés, 30 à Mauriac et à Ussel, 33 pour Jussac et Argentat, 36 degrés pour Boissé et Malemort. Pour notre week-end, après une matinée calme et ensoleillée demain matin, la pluie et les orages sont de retour à la mi-journée. Et puis dimanche, soleil et chaleur sont de nouveau au programme selon les prévisions.
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0: les matinales de l'été avec Alex Warren.
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0: 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Dans un instant, l'horoscope avec Camille et tout de suite Amir pour repartir. Voici l'imparfaite sur Jordan FM.
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3: Bonjour à tous, on commence votre horoscope de ce vendredi 10 juillet par les béliers. Il sera nécessaire de prendre des renseignements avant de prendre une décision qui vous engage.
4: Taureau, votre sociabilité va rendre votre journée très agréable. Votre présence est appréciée et votre cote de popularité augmente.
5: Gémeaux, sur le plan matériel, les conseils avisés de votre moitié sont les bienvenus.
6: Cancer, vous devriez facilement obtenir ce que vous voulez. Vous savez être très convaincant quand vous le décidez.
7: Lion, votre charme fonctionne bien, même très bien avec votre moitié. Pas de prise de tête au programme de ce jour.
8: Les vierges, c'est le moment idéal pour demander et obtenir tout ce que vous voulez et compter sur des personnes qui peuvent vous aider.
9: Balance, vous n'aurez aucun mal à convaincre les plus sceptiques grâce à une attitude énergique et compative.
10: Scorpion, de bonnes nouvelles sont en vue. L'atmosphère de cette journée renforce votre confiance.
11: Sagittaire, votre attitude enthousiaste va détendre l'atmosphère et harmoniser vos échanges avec votre entourage.
12: Capricorne, au cours de cette journée, vous ambitionnerez de conquérir un cœur à prendre, mais pas n'importe lequel.
13: Verseau, profitez du calme relatif de ce jour pour considérer vraiment certains manques qui proviennent de votre alimentation.
14: Et enfin les poissons, le moment est opportun pour mettre un terme à certaines chamarreries.
15: L'ambiance se réchauffe et de longues et belles discussions sont à prévoir.
16: Je vous souhaite à tous une excellente journée.
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0: 8h30, très bon vendredi avec Jordan FM.
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0: C'est notre point réseaux sociaux qu'on va retrouver dans la suite de nos matinales. La tweet heure arrive juste après l'actu.
2: Bonjour Sylvain, bonjour à tous. Le tribunal administratif de Limoges a donné raison à l'association Carduélis dans un litige qu'il opposait à la préfecture de la Corrèze. Les juges ont estimé que le nom de la commune où un tir de défense contre le loup a eu lieu en juillet 2024 n'aurait pas dû être masqué dans le compte-rendu transmis. La préfecture devra donc communiquer le document complet, la vidéo de l'opération et devra verser 500 euros à Carduélis qui conteste la légalité de ce tir. L'association naturaliste défend en effet la présence du loup sur le territoire et sa cohabitation avec les éleveurs locaux. Comme la Corrèze et le Lot, le Cantal est désormais en vigilance orange pour canicule. Les structures d'hébergement d'urgence sont ouvertes 24 heures sur 24. Dans le même temps, la sécheresse s'aggrave. La majeure partie du département est désormais placée en niveau de crise le plus élevé, avec un renforcement des restrictions sur les usages de l'eau. La préfecture appelle particuliers et professionnels à respecter strictement les mesures en vigueur. Elles sont consultables sur le site vigeo.gouv.fr en renseignant sa commune. Les services de contrôle sont mobilisés. Pour faciliter leurs utilisations pendant les fortes chaleurs, Saint-Flour Communauté adapte les horaires de ses déchetteries à partir d'aujourd'hui et jusqu'au 18 juillet. À Saint-Flour, la déchetterie sera ouverte de 7h à 14h30. À Chaudzeg et Pierrefort, elles seront ouvertes de 8h à midi. Et puis le calendrier de la prochaine saison de Pro D2 a été publié hier par la Ligue Nationale de Rugby. En raison des travaux sur la pelouse à Jean-Alric, le stade aurillacois débutera comme prévu à l'extérieur. Les Cantaliens sont donc attendus à Grenoble vendredi 28 août. La semaine suivante, le terrain synthétique accueillera Dax, une rencontre qui pourrait se jouer à huis clos en raison de la sanction de la FFR à l'encontre du club. Les Cantaliens enchaîneront avec un déplacement à Oyonnax. Le CA Brive recevra Valence Roman pour son premier match. Après un déplacement à Agen, les Corréziens recevront le promu Nice. Le premier derby Aurillac-Brive est fixé jeudi 17 ou vendredi 18 septembre pour la quatrième journée. Ce premier bloc de 5 matchs se terminera la semaine suivante avec un déplacement à Provence pour le Stade Aurillacois et la réception de Colomiers pour le CA Brive. On poursuit ce Jardin d'info avec l'actu en français dans le monde. Bonjour Emmanuel Lafont.
3: Bonjour à tous. À la une, le mondial de football. C'est fait. L'équipe de France est en demi-finale. Les Bleus se sont imposés 2-0 hier soir face au Maroc en quart de finale de la Coupe du Monde. Après un pénalty raté en première mi-temps, Kylian Mbappé a ouvert le score avant qu'Ousmane Dembélé ne scelle la victoire. Un match maîtrisé qui permet donc aux Français de se hisser dans le dernier carré pour le troisième mondial de suite. L'équipe de France connaîtra son adversaire pour la demi-finale de mardi. Ce soir, ce sera l'Espagne ou la Belgique. Dans le reste de l'actualité, coup de chaud sur la France. 9 départements de l'Ouest basculent en vigilance rouge ce midi. Sont concernés les Pays de la Loire et 4 départements voisins où vivent plus de 6 millions de personnes. 76 autres sont également en alerte orange. Météo France annonce des températures avoisinant les 40 degrés du Poitou-Charentes au Pays de la Loire et au centre-val de Loire. Et face à ces fortes chaleurs, l'Association des médecins urgentistes de France s'alarme. Elle a réclamé hier l'annulation immédiate ou le report des compétitions sportives exigeantes prévues en extérieur. Et puis une nouvelle cellule interministérielle de crise se tient en fin de matinée. Elle sera présidée par le Premier ministre Sébastien Lecornu. Autre conséquence de la canicule couplée à la sécheresse, le front des incendies reste actif, alimenté parfois par le vent. À Die dans la Drôme, le feu progresse depuis 7 jours. 3500 hectares sont partis en fumée. En revanche, dans les Pyrénées-Orientales, où le feu a parcouru près de 5000 hectares, la situation s'améliore de jour en jour. Cette vaste opération contre le narcotrafic à Grenoble et son agglomération. Une centaine de personnes ont été interpellées cette semaine dans plusieurs quartiers grenoblois et d'Échirolles. Elles sont pour la plupart liées au trafic de stupéfiants. Et puis on termine avec le Tour de France et Tadej Pogacar ne laisse que des miettes à ses concurrents. Le Slovène a remporté en solitaire hier la 6e étape. Il reprend donc le maillot jaune avec désormais 2 minutes 42 d'avance sur Jonas Vingegaard. Aujourd'hui, une 7e étape quasiment toute plate en trajet mot dans les Landes et Bordeaux, une étape vouée aux sprinteurs. Excellent début de journée à tous.
2: Merci beaucoup Emmanuel. Côté ciel, pour ce jeudi, le temps reste estival. La canicule se poursuit. Sur nos thermomètres, comptez de 24 à 28 degrés déjà ce matin. Nos maximales affichent de 31 à 37 degrés dans le Cantal, de 33 à 39 degrés en Corrèze, avec la maximale attendue à Brive. Du côté des courses, direction l'hippodrome d'Anguin. 14 chevaux vont prendre le départ du quintet vers 20h15. Jordan FM vous conseille de jouer sur les 8, 3 As, 10, 5, 14, 2 et 7. Les 8, 3 As, 10, 5, 14, 2 et 7.
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0: Offenbach, Star Sailor sur Jordan FM. On va passer à notre Twitter, Charlotte. Une Twitter qui nous permet jour après jour de partager les choses qu'on voit passer sur les réseaux sociaux. Dans cette Twitter, Charlotte, oui. J'ai parlé d'une page Facebook qui est, à mon avis, une page canadienne, québécoise, d'accord ? Oui. Il y a un terme que nous, on n'utilise pas en France, mais qu'eux, ils utilisent là-bas. Je vais te le lire, version canadienne, mais je vais le traduire en français, d'accord ?
1: Ouais.
0: Au lieu d'appeler pour coller malade... Donc, au lieu d'appeler pour dire qu'on est malade, d'accord, on devrait pouvoir appeler pour dire qu'on est en forme. Je vais pas rentrer aujourd'hui, je me sens vraiment bien, je veux pas gaspiller cette journée en étant au travail. C'est pas mal ça.
1: C'est pas mal.
0: Je trouve que l'idée est bonne.
1: Bah ouais, l'idée est très bonne.
0: Plutôt que d'appeler pour dire
1: marche.
0: Ah, je me sens pas bien, je viendrai pas bosser. Non, c'est je me sens tellement bien, je vais pas gaspiller ma journée au boulot. Comptez pas sur
1: franchement,
0: moi.
1: Franchement, on le pense en plus.
0: <C'est> pas... Qu'est-ce que t'as mis de côté pour la Twitter?
1: Alors, c'est un jeu de mots parce que je sais que t'aimes ça. Si le chien n'y va pas, c'est le Shakira. Voilà,
0: pas
1: c'est
0: mal.
1: Tout.
0: Sobre, simple, efficace. Allez, la météo dans un instant, bien sûr. Et pour démarrer ce vendredi, Jean-Louis Aubert nous accompagnera. Ce sera avec 20 ans sur Jordan FM. Bonne matinée.
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1: La canicule reste en place une nouvelle fois ce vendredi sur nos départements. Météo France annonce également des orages cet après-midi sur le Cantal et il gagne la Corrèze en soirée. Du côté de notre mercure, comptez de 25 à 30 degrés ce matin. Avec la perturbation orageuse annoncée, nos températures cet après-midi sont un peu moins élevées. Elles affichent de 30 à 36 degrés, 30 à Mauriac et à Ussel, 33 pour Jussac et Argentat, 36 degrés pour Boissé et Malemort. Pour notre week-end, après une matinée calme et ensoleillée demain matin, la pluie et les orages sont de retour à la mi-journée. Et puis dimanche, soleil et chaleur sont de nouveau au programme selon les prévisions.
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0: très bonne matinée avec Gims sur Jordan FM.
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0: Eh ben oui, les matinales de l'été avec ce matin encore l'anecdote du mondial. Parce que depuis sa première édition, en 1930, je le rappelle, et jusqu'à aujourd'hui, à chaque édition de la Coupe du Monde, il s'est passé des choses souvent surprenantes, improbables, qu'on ne connaît pas. Pas forcément, et Charlotte, tu as trouvé pour nous ces anecdotes du mondial. Ouais. De quoi vas-tu nous parler aujourd'hui?
2: Alors, du français Lucien Laurent qui a inscrit le premier but de l'histoire de la Coupe du Monde. C'était à la 19e minute lors de la victoire contre le Mexique le 13 juillet 1930.
0: D'accord.
2: Mais ce qu'il faut savoir, c'est que pour aller jouer pour cette Coupe du Monde, il a dû traverser l'Atlantique, ok? En fait, l'équipe
0: normal.
2: De France, ça l'a passé 2 semaines à bord d'un bateau pour pouvoir aller jouer cette Coupe du Monde. C'était pas seul sur ce bateau. Il y avait aussi l'équipe belge ou encore l'équipe roumaine. Du coup, sur le pont, ils s'entraînaient, ils jouaient entre eux.
0: Ils ont fini par bien se connaître.
2: Tout à fait. Et ce qu'il faut noter aussi, c'est que le président de la FIFA, Jules Rimet, transportait le trophée dans ses bagages, sur ce bateau. Bref, en tout cas, ça a été juste de la folie. Et alors, à noter aussi que Lucien Laurent, là, ce Français qui a inscrit le premier but, il a vécu assez longtemps pour voir la France soulever le trophée en 1998. Il était d'ailleurs le seul membre de l'équipe de 1930 encore en vie pour assister à cet événement.
0: Oh, c'est incroyable.
2: Ouais.
0: On se quitte avec cette information et Charlotte, on va souhaiter à nos auditeurs et auditrices de passer déjà un très bon vendredi, un excellent week-end, de bonnes vacances si ça démarre ce soir ou demain matin pour certains. Vous y êtes presque.
2: Mais oui.
0: Presque. Pas de vacances pour nous pour le moment. On continue de vous accompagner tout au long de ce mois de juillet. On sera donc de retour lundi en pleine forme. On n'oublie pas d'aller faire un petit tour en Corrèze ce dimanche puisqu'il y a l'étape du tour 100% corrézienne qui sera retrouvée. Et Charlotte, lundi 6h, on sera en pleine forme pour vous réveiller. Bisous à tous.
2: Bisous.
0: On se quitte avec Bruno Mars. Voici Treasure sur Jordan FM, bien sûr.

0: Très bon réveil avec Jordan FM. Voici le programme télé.
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2: Bonjour, une petite sélection télé pour votre soirée du vendredi 10 juillet sur TF1. Le grand quiz, serez-vous HPI divertissement présenté par Hélène Manarino. Ce jeu regroupe en plateau 150 candidats divisés en 3 catégories d'âge. Les enfants, les parents et les grands-parents. Sur France 4, une nuit d'opéra sous les étoiles de Provence. Spectacle. Sur France 3, Florent raconte Pagny, documentaire. Après avoir longtemps cultivé une certaine pudeur vis-à-vis du grand public, Florent Pagny accepte de se raconter sans phare. Un dialogue intimiste et complet avec la romancière Emmanuelle Cosso. Sur France 5, les trésors des favorites des rois de France, documentaire. Sur W9, Enquête d'action, magazine. Sur France 2, César Wagner, série avec Gilles Alma. Et puis sur Gulli, Tintin et le lac aux requins, film d'animation. Tintin et son fidèle compagnon, le capitaine Haddock, se dirigent vers la mystérieuse Sildavi pour rendre visite au professeur Tournesol. À leur arrivée à l'aéroport, ils retrouvent Dupont et Dupont. Très belle soirée télé à tous.
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1: Très bon vendredi, il est 9h.
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1: Retour de la musique dans un instant, dans le Cantal, la Corrèze et le Lot sur Jordan FM. Ce sera juste après ce nouveau point sur les infos. 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
2: 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Bonjour Sylvain, bonjour à tous. Comme la Corrèze et le Lot, le Cantal est désormais en vigilance orange pour canicule. Les structures d'hébergement d'urgence sont ouvertes 24 heures sur 24. Dans le même temps, la sécheresse s'aggrave.

0: où un tir de défense contre le loup a eu lieu en juillet 2024, n'aurait pas dû être masqué dans le compte-rendu transmis. La préfecture devra donc communiquer le document complet, la vidéo de l'opération et devra verser 500 euros à Carduelis qui conteste la légalité de ce tir. L'association naturaliste défend en effet la présence du loup sur le territoire et sa cohabitation avec les éleveurs locaux. Et puis le calendrier de la prochaine saison de Pro D2 a été publié hier par la Ligue Nationale de Rugby. En raison des travaux sur la pelouse à Jean-Alric, le stade aurillacois débutera comme prévu à l'extérieur. Les Cantaliens sont donc attendus à Grenoble vendredi 28 août. La semaine suivante, le terrain synthétique accueillera Dax, une rencontre qui pourrait se jouer à huis clos en raison de la sanction de la FFR à l'encontre du club. Les Cantaliens enchaîneront avec un déplacement à Oyonnax. Le CA Brive recevra Valence Roman pour son premier match. Après un déplacement à Agen, les Corréziens recevront le Promu, Nice. Le premier derby Aurillac-Brive est fixé jeudi 17 ou vendredi 18 septembre pour la quatrième journée. Ce premier bloc de 5 matchs se terminera la semaine suivante avec un déplacement à Provence pour le Stade Aurillacois et la réception de Colomiers pour le CA Brive. On poursuit ce Jardin d'Info avec l'actu en France et dans le monde. Bonjour Emmanuel Lafont.
1: Bonjour à tous. À la une, le mondial de football, c'est fait. L'équipe de France est en demi-finale. Les Bleus se sont imposés 2-0 hier soir face au Maroc en quart de finale de la Coupe du Monde. Après un pénalty raté en première mi-temps, Kylian Mbappé a ouvert le score avant qu'Ousmane Dembélé ne scelle la victoire. Un match maîtrisé qui permet donc aux Français de se hisser dans le dernier carré pour le troisième mondial de suite. L'équipe de France connaîtra son adversaire pour la demi-finale de mardi. Ce soir, ce sera l'Espagne ou la Belgique. Dans le reste de l'actualité, coup de chaud sur la France. 9 départements de l'Ouest basculent en vigilance rouge ce midi. Sont concernés les Pays de la Loire et 4 départements voisins où vivent plus de 6 millions de personnes. 76 autres sont également en alerte orange. Météo France annonce des températures avoisinant les 40 degrés du Poitou-Charentes au Pays de la Loire et au centre Val-de-Loire. Et face à ces fortes chaleurs, l'Association des médecins urgentistes de France s'alarme. Elle a réclamé hier l'annulation immédiate ou le report des compétitions sportives exigeantes prévues en extérieur. Et puis une nouvelle cellule interministérielle de crise se tient en fin de matinée. Elle sera présidée par le Premier ministre Sébastien Lecornu. Autre conséquence de la canicule couplée à la sécheresse, le front des incendies reste actif, alimenté parfois par le vent. À Die dans la Drôme, le feu progresse depuis 7 jours. 3500 hectares sont partis en fumée. En revanche, dans les Pyrénées-Orientales, où le feu a parcouru près de 5000 hectares, la situation s'améliore de jour en jour. Cette vaste opération contre le narcotrafic à Grenoble et son agglomération. Une centaine de personnes ont été interpellées cette semaine dans plusieurs quartiers grenoblois et d'Échirolles. Elles sont pour la plupart liées au trafic de stupéfiants. Et puis on termine avec le Tour de France et Tadej Pogacar ne laisse que des miettes à ses concurrents. Le Slovène a remporté en solitaire hier la 6e étape. Il reprend donc le maillot jaune avec désormais 2 minutes 42 d'avance sur Jonas Vingegaard. Aujourd'hui, une 7e étape, quasiment toute plate en trajet de mots dans les Landes et Bordeaux, une étape vouée aux sprinteurs. Excellent début de journée à tous.
0: Merci beaucoup Emmanuel. Côté ciel, pour ce jeudi, le temps reste estival. La canicule se poursuit. Sur nos thermomètres, comptez de 24 à 28 degrés déjà ce matin. Nos maximales affichent de 31 à 37 degrés dans le Cantal, de 33 à 39 degrés en Corrèze, avec la maximale attendue à Brive. Du côté des courses, direction l'hippodrome d'Anguin. 14 chevaux vont prendre le départ du quintet vers 20h15. Jardin FM vous conseille de jouer sur les 8, 3, As, 10, 5, 14, 2 et 7. Les 8, 3, As, 10, 5, 14, 2 et 7.
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0: Le week-end approche, les vacances aussi, mais ça ne nous empêche pas de répondre à vos questions. Ce matin encore avec notre pourquoi du jour, nous avons Olivier qui habite Tulle, qui nous a écrit parce qu'Olivier se demande pourquoi il ne faut pas mélanger les torchons et les serviettes.
1: En fait, à partir du 18e siècle, la serviette de table brodée et décorée devient un signe de richesse.
0: Bien sûr,
1: alors que le torchon, vulgaire torchon même, est réservé finalement aux domestiques. Et donc, cette expression signifie qu'il est absurde de mettre sur le même plan des choses ou des personnes n'ayant pas la même valeur, tout simplement.
0: Ça vient d'un truc vraiment très ancien comme ça ?
1: Du fait que les serviettes, c'était la richesse, quoi, finalement.
0: Ok, tout simplement. Olivier a donc sa réponse.
1: Voilà.
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1: C'est l'été, il fait chaud et on est tellement bien au parc aquatique de la Sole à Bétail dans le Lot avec le directeur Christophe Serre qui est avec nous. Bonjour Christophe.
2: Bonjour à tous.
1: Alors Christophe, au-dessus des 2500 m² d'espace aquatique à ciel ouvert, ce que l'on apprécie énormément chez vous, c'est ce cadre verdoyant, ombragé et très sécuritaire.
2: Oui, effectivement, nous on a cette chance d'être au bord de la Dordogne, de la rivière, et d'avoir énormément d'arbres dans un cadre hyper nature. Donc alors tous ces jeux, ce bassin au milieu des champs et surtout à l'ombre, ça plaît à tout le monde.
1: Et après cette bien dépensée, on peut aussi profiter d'un service snacking au bord du bassin.
2: Effectivement, on va retrouver une grande paillote qui a été entièrement construite l'année dernière. On va retrouver des burgers lotois avec le rocamadour. Des frites, des glaces, des gaufres, enfin de quoi régaler tout le monde.
1: Le combo parfait pour une journée sous le soleil et gourmande. 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

0: On va passer à notre Twitter, Charlotte. Une Twitter qui nous permet jour après jour de partager les choses qu'on va passer sur les réseaux sociaux. Dans cette Twitter, Charlotte, je vais te parler d'une page Facebook qui est, à mon avis, une page canadienne, québécoise, d'accord ? Il y a un terme que nous, on n'utilise pas en France, mais qu'eux, ils utilisent là-bas. Je vais te le lire, version canadienne, mais je vais le traduire en français, d'accord ?
1: Ouais.
0: Au lieu d'appeler pour « coller malade », donc, au lieu d'appeler pour dire qu'on est malade, d'accord, on devrait pouvoir appeler pour dire qu'on est en forme. Je vais pas rentrer aujourd'hui, je me sens vraiment bien, je veux pas gaspiller cette journée en étant au travail. C'est pas mal ça.
1: C'est pas mal.
0: Je trouve que l'idée est bonne.
1: Bah ouais, l'idée est très bonne.
0: Plutôt que d'appeler pour
1: ça
0: dire
1: marche.
0: Ah, je me sens pas bien, je viendrai pas bosser. Non, c'est je me sens tellement bien, je vais pas gaspiller ma journée au boulot. Comptez pas sur moi.
1: Franchement, on le pense en plus.
0: Qu'est-ce que t'as mis de côté pour la Twitter?
1: Alors, c'est un jeu de mots parce que je sais que t'aimes ça. Si le chien n'y va pas, c'est le Shakira. Voilà,
0: pas
1: c'est
0: mal.
1: Tout.
0: Sobre, simple, efficace.
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1: Bonjour à tous. Le tribunal administratif de Limoges a donné raison à l'association Carduelis dans un litige qui l'opposait à la préfecture de la Corrèze. Les juges ont estimé que le nom de la commune où un tir de défense contre le loup a eu lieu en juillet 2024 n'aurait pas dû être masqué dans le compte-rendu transmis. La préfecture devra donc communiquer le document complet, la vidéo de l'opération et devra verser 500 euros à Carduelis qui conteste la légalité de ce tir. L'association naturaliste défend en effet la présence du loup et sa cohabitation avec les éleveurs locaux. Comme la Corrèze et le Lot, le Cantal est désormais en vigilance orange pour canicule. Dans le même temps, la sécheresse s'aggrave. La majeure partie du département est désormais placée en niveau de crise le plus élevé, avec un renforcement des restrictions sur les usages de l'eau. Elles sont consultables sur le site vigio.gouv.fr en renseignant sa commune. Les services de contrôle sont mobilisés. Et puis le calendrier de la prochaine saison de Pro D2 a été publié hier par la Ligue nationale.

0: Bonjour Emmanuel Lafon.
1: Bonjour à tous. C'est une première face aux fortes températures. Le gouvernement déclenche aujourd'hui le plan inédit hors sec chaleur extrême. L'annonce ce matin de la porte-parole de l'exécutif Maude Bréjon sur TF1. Un plan déclenché alors que la canicule progresse encore en France. 9 départements de l'Ouest basculent en vigilance rouge ce midi. Et la situation s'aggravera encore demain. L'Île-de-France et le Centre-Val de Loire passeront dès ce samedi en vigilance rouge canicule. 24 départements seront concernés au total. Dans le reste de l'actualité, la fête tourne au drame dans le Nord. Une adolescente de 17 ans a perdu la vie hier après la victoire de la France contre le Maroc. Elle est tombée d'un camion lors des rassemblements organisés en centre-ville d'Aulnois. La France qui est donc en demi-finale de la Coupe du Monde de football. Les Bleus ont dominé le Maroc hier soir en quart, une victoire 2-0. Et puis la tapisserie de Bayeux est bien arrivée à Londres. La célèbre fresque datant du XIe siècle a été prêtée par la France au British Museum, où elle doit être exposée pendant un an. Un transfert historique et surtout sous très haute surveillance. Excellente matinée à tous.
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0: La canicule reste en place une nouvelle fois ce vendredi sur nos départements. Météo France annonce également des orages cet après-midi sur le Cantal et il gagne la Corrèze en soirée. Avec la perturbation orageuse annoncée, nos températures cet après-midi sont un peu moins élevées. Elles affichent de 30 à 36 degrés, 30 à Mauriac et à Ussel, 33 pour Jussac et Argentat, 36 degrés pour Boissé et Malemort. Pour notre week-end, après une matinée calme et ensoleillée demain matin, la pluie et les orages sont de retour à la mi-journée. Et puis dimanche, soleil et chaleur sont de nouveau au programme selon les prévisions.
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1: Tout au long de l'été, nous partons à la découverte de notre patrimoine gastronomique et au restaurant Le Jarousset, il y a un produit d'exception qui a droit à son propre menu. C'est la truffe d'été et on en parle avec le chef Jérôme Cazenave. Bonjour Jérôme.
2: Bonjour.
1: Alors Jérôme, c'est devenu une véritable tradition chez toi. Pourquoi est-ce que tu tiens tant à mettre la truffe d'été à l'honneur chaque été?
2: Ben déjà, c'est le producteur. Le producteur, c'est maintenant un copain qui est dans l'Allier, il a Gana. C'est quand même un joli produit et c'est une approche donc de la truffe, on va dire.
1: Pour cet été, qu'est-ce que tu nous prépares avec ce menu à la truffe d'été?
2: Ben, cette année, là, on va faire une petite pressée de Cantal jeune et de truffe d'été. Alors, je parle de Cantal, ça sera peut-être plus du salaire parce qu'en fait, il faut un fromage qui est très gras parce que comme ça, on monte par couches successives. On le presse tout simplement. Et le fromage, en fait, il colle tout seul. Et quand on fait une tranche, ben voilà, c'est comme le zèbre. On va travailler l'orge perlée de Planèse. Alors pourquoi l'orge perlée de Planèse? Parce qu'en fait, les producteurs de pois blancs se sont aperçus qu'en fait, en faisant un an des pois blancs, un an des céréales, en fait, ça rééquilibrait la terre pour pouvoir faire la culture. Parce que si on fait pendant 3 ans des pois blancs, la 3e année, il n'y a pas une pète de pois blancs. Donc après, on va avoir du cendre avec la truffe d'été. Donc c'est très bien parce que le cendre, c'est un poisson qui a du goût. Donc la truffe, ça va le magnifier légèrement. Après, on aura du veau, un très joli veau. L'Ovédel Cantal, pareil, donc le veau c'est pas très très puissant, la truffe d'été ça va aller dessus, ça va bien se passer, alors que la Mélano on sera sur du bœuf et sur du lièvre, voilà, et en dessert je vous laisse la surprise.
1: Pour découvrir la surprise c'est très simple, direction le restaurant Le Jarousset cet été. 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Très bel été à tous.
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1: Bonjour à tous. Le tribunal administratif de Limoges a donné raison à l'association Carduelis dans un litige qui l'opposait à la préfecture de la Corrèze. Les juges ont estimé que le nom de la commune où un tir de défense contre le loup a eu lieu en juillet 2024 n'aurait pas dû être masqué dans le compte-rendu transmis. La préfecture devra donc communiquer le document complet, la vidéo de l'opération et devra verser 500 euros à Carduelis qui conteste la légalité de ce tir. L'association naturaliste défend en effet la présence du loup et sa cohabitation avec les éleveurs locaux. Comme la Corrèze et le Lot, le Cantal est désormais en vigilance orange pour canicule. Dans le même temps, la sécheresse s'aggrave. La majeure partie du département est désormais placée en niveau de crise le plus élevé, avec un renforcement des restrictions sur les usages de l'eau. Elles sont consultables sur le site vigeo.gouv.fr en renseignant sa commune. Les services de contrôle sont mobilisés. Et puis le calendrier de la prochaine saison de Pro D2 a été publié hier par la Ligue nationale de rugby. En raison des travaux sur la pelouse à Jean-Alric, le stade aurillacois débutera comme prévu à l'extérieur. Les Cantaliens sont donc attendus à Grenoble vendredi 28 août. La semaine suivante, le terrain synthétique accueillera Dax, une rencontre qui pourrait se jouer à huis clos en raison de la sanction de la FFR à l'encontre du club. Les Cantaliens enchaîneront avec un déplacement à Oyonnax. Le CA Brive recevra Valence Roman pour son premier match. Après un déplacement à Agen, les Corréziens recevront le promu Nice. Le premier derby Aurillac-Brive est fixé jeudi 17 ou vendredi 18 septembre pour la quatrième journée. Ce premier bloc de 5 matchs se terminera la semaine suivante avec un déplacement à Provence pour le Stade Aurillacois et la réception de Colomiers pour le CA Brive. On fait tout de suite le point sur

0: demi-finale de la Coupe du Monde de football. Les Bleus ont dominé le Maroc hier soir en quart, une victoire 2-0. Et puis la tapisserie de Bayeux est bien arrivée à Londres. La célèbre fresque datant du XIe siècle a été prêtée par la France au British Museum, où elle doit être exposée pendant un an. Un transfert historique et surtout sous très haute surveillance. Excellente matinée à tous.
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2: La canicule reste en place une nouvelle fois ce vendredi sur nos départements. Météo France annonce également des orages cet après-midi sur le Cantal et il gagne la Corrèze en soirée. Avec la perturbation orageuse annoncée, nos températures cet après-midi sont un peu moins élevées. Elles affichent de 30 à 36 degrés, 30 à Mauriac et à Ussel, 33 pour Jussac et Argentat, 36 degrés pour Boissé et Malemort. Pour notre week-end, après une matinée calme et ensoleillée demain matin, la pluie et les orages sont de retour à la mi-journée. Et puis dimanche, soleil et chaleur sont de nouveau au programme selon les prévisions.

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1: La base Asvolt offre une large gamme d'expériences familiales ou sportives, allant des descentes de rivière en canoë au parcours en VTT et en passant par le laser game. On va en parler avec Pierre qui est le directeur d'Asvolt et Fabien, le directeur adjoint, il nous accompagne tout au long de cet été. Bonjour à vous deux.
2: Bonjour.
3: Bonjour.
1: Alors le laser game, nouveauté 2026, c'est quoi l'idée ?
2: L'idée c'est tout simplement d'avoir après une nouvelle activité qui soit ludique où deux équipes vont se rencontrer et essayer de s'affronter avec donc des répliques après d'armes pour avoir avec différents objectifs qui seront donc donnés par l'animateur qui va encadrer après donc cette activité. Le but c'est essayer de mettre en place de la cohésion, d'observer aussi après tout simplement ses adversaires et puis après de passer un bon moment. C'est le plus important, ouais. Et de s'amuser.
1: J'ai vu qu'il y avait deux terrains de jeu possibles.
2: Tout à fait, on a deux terrains de jeu, il y en a un, donc sur Gaivy à la base donc, du port, et également après sur Rentrailles au niveau donc, de l'îlot principal qui est en centre-ville, ce qui nous permet aussi donc, de varier les terrains, et puis ensuite de varier aussi après, si on a aimé et pris plaisir après sur cette activité, de changer un petit peu d'environnement pour pouvoir aussi s'affronter. D'accord. Avec une meilleure connaissance.
1: Jusqu'à 14 personnes.
2: C'est jusqu'à 14 personnes, à partir donc de 10 ans. Ouais. Et on peut se lancer après dans l'activité, il n'y a aucun problème.
1: C'est combien de temps sur un laser game ?
2: Alors on part sur une heure après donc d'activité.
1: D'accord.
2: Des chronos de une heure, on sait qu'on a environ 15 minutes après donc de briefing. Et souvent l'activité est assez donc intense. On est couvert après à l'abri des arbres, donc normalement, entouré de la rivière. Pas de problème après donc de chaleur, on est là pour en profiter.
1: Asvolt.fr, vous allez découvrir le laser game, donc la nouveauté de cet été. Deux terrains de jeu possibles et on peut jouer en famille, entre amis, n'hésitez pas. On va découvrir aussi différentes activités à faire, on va dire, librement autour de la base d'Asvolt. Et on en parle tout à l'heure avec Fabien.
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1: Bonjour à tous. Le tribunal administratif de Limoges a donné raison à l'association Carduelis dans un litige qui l'opposait à la préfecture de la Corrèze. Les juges ont estimé que le nom de la commune où un tir de défense contre le loup a eu lieu en juillet 2024 n'aurait pas dû être masqué dans le compte-rendu transmis. La préfecture devra donc communiquer le document complet, la vidéo de l'opération et devra verser 500 euros à Carduelis qui conteste la légalité de ce tir. L'association naturaliste défend en effet la présence du loup et sa cohabitation avec les éleveurs locaux. Comme la Corrèze et le Lot, le Cantal est désormais en vigilance orange pour canicule. Dans le même temps, la sécheresse s'aggrave. La majeure partie du département est désormais placée en niveau de crise le plus élevé, avec un renforcement des restrictions sur les usages de l'eau. Elles sont consultables sur le site vigeo.gouv.fr en renseignant sa commune. Les services de contrôle sont mobilisés. Et puis le calendrier de la prochaine saison de Pro D2 a été publié hier par la Ligue nationale de rugby. En raison des travaux sur la pelouse à Jean Alric, le stade aurillacois débutera comme prévu à l'extérieur. Les Cantaliens sont donc attendus à Grenoble vendredi 28 août. La semaine suivante, le terrain synthétique accueillera Dax, une rencontre qui pourrait se jouer à huis clos en raison de la sanction de la FFR à l'encontre du club. Les Cantaliens enchaîneront avec un déplacement à Oyonnax. Le CA Brive recevra Valence Roman pour son premier match. Après un déplacement à Agen, les Corréziens recevront le promu Nice. Le premier derby Aurillac-Brive est fixé jeudi 17 ou vendredi 18 septembre pour la quatrième journée. Ce premier bloc de 5 matchs se terminera la semaine suivante avec un déplacement à Provence pour le Stade Aurillacois et la réception de Colomiers pour le CA Brive. On fait tout de suite le point sur l'actu en français dans le monde. Bonjour Emmanuel Lafont.
2: Bonjour à tous. Le plan hors sec, chaleur extrême déclenché à l'issue d'une réunion de crise au ministère de l'Intérieur. Ce plan en vigueur dans les 9 départements en vigilance rouge canicule a pour objectif de protéger les personnes les plus vulnérables en coordonnant les moyens publics et privés nécessaires. Demain, la vigilance rouge va s'étendre avec 24 départements concernés de la Bretagne à l'Île-de-France. La chaleur n'aura pas de conséquences sur le trafic SNCF. Ce week-end, aucune annulation prévue selon la compagnie ferroviaire. Près de 2 millions de voyageurs sont attendus dans les TGV pour ce nouveau week-end de départ en vacances. Ce drame dans le nord, près de Maubeuge, la mort d'une adolescente hier soir lors des célébrations de la victoire de

la perturbation orageuse annoncée. Nos températures cet après-midi sont un peu moins élevées. Elles affichent de 30 à 36 degrés. 30 à Mauriac et à Ussel, 33 pour Jussac et Argentat, 36 degrés pour Boissé et Malemort. Pour notre week-end, après une matinée calme et ensoleillée demain matin, la pluie et les orages sont de retour à la mi-journée. Et puis dimanche, soleil et chaleur sont de nouveau au programme selon les prévisions.

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1: Direction la station de Bullioran et on va plus se focaliser aujourd'hui sur le bike park. Et pour en parler, on va accueillir Julie Fournier-Morel. Bonjour Julie.
2: Bonjour.
1: On se met en mode juillet-août avec plusieurs pistes pour le VTT de descente. Il y a plusieurs niveaux.
2: Exactement, le bike park Bullioran comporte plusieurs niveaux de pistes. Donc tout d'abord sur le secteur plomb, il y a 8 pistes de descente avec différents niveaux, hein, des vertes, des bleus, des rouges, des noirs. Donc au départ du plomb, il faut être un petit peu VTTiste confirmé avec du rouge et du noir. Mais il y a aussi des départs au niveau du télésiège du baguet avec notamment 2 pistes vertes et une piste bleue qui permettent aux tout débutants de venir découvrir la pratique de la descente. Pratique de la DH, donc avec les remontées mécaniques, ça c'est unique sur le département.
1: Ouais.
2: Et il y a effectivement de quoi s'initier avec la moufli du nom de notre mascotte et qui est accessible aux plus jeunes. Il y a aussi de l'encadrement pour découvrir ces pistes-là avec école VTT sur place, location de VTT sur place. Donc il y en a vraiment pour tous les niveaux. Et nous avons aussi sur un autre secteur qui est le secteur de Rombières, desservi par le télésiège de Rombières, 3 pistes plus typées enduro, single track, avec 2 rouges donc, et une noire sur ce secteur-là également.
1: Oui, donc là, plus aguerri. Hein, on
2: un va petit quand peu on plus, sait voilà, c'est ça. Le secteur débutant, c'est plutôt au niveau de la prairie des Siennes avec le télésiège du baguet.
1: Très bien. On peut y aller donc librement ou avec un encadrement puisqu'il y a sur place tout ce qu'il faut. C'est à la carte en fait.
2: Oui, tout à fait. Vous avez tous les services sur place pour pratiquer le VTT. École VTT, comme je le disais, pour des encadrements, pour la découverte, mais aussi pour les VTTistes plus confirmés. Il y a aussi après, en dehors du bike park, des sorties accompagnées pour faire de la rando aussi, puisqu'on a aussi l'ADH, la pratique de l'ADH, mais aussi l'enduro, etc. Tout type de VTT en fait peut être pratiqué sur la station. Vous avez l'atelier si vous avez besoin de dépannage, vous avez des locations de vélos directement sur place avec 2 boutiques, station de lavage, voilà.
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1: Bonjour à tous. Le tribunal administratif de Limoges a donné raison à l'association Carduelis dans un litige qui l'opposait à la préfecture de la Corrèze. Les juges ont estimé que le nom de la commune où un tir de défense contre le loup a eu lieu en juillet 2024 n'aurait pas dû être masqué dans le compte-rendu transmis. La préfecture devra donc communiquer le document complet, la vidéo de l'opération et devra verser 500 euros à Carduelis qui conteste la légalité de ce tir. L'association naturaliste défend en effet la présence du loup et sa cohabitation avec les éleveurs locaux. Comme la Corrèze et le Lot, le Cantal est désormais en vigilance orange pour canicule. Dans le même temps, la sécheresse s'aggrave. La majeure partie du département est désormais placée en niveau de crise le plus élevé, avec un renforcement des restrictions sur les usages de l'eau. Elles sont consultables sur le site vigeo.gouv.fr en renseignant sa commune. Les services de contrôle sont mobilisés. Et puis le calendrier de la prochaine saison de Pro D2 a été publié hier par la Ligue nationale de rugby. En raison des travaux sur la pelouse à Jean-Alric, le stade aurillacois débutera comme prévu à l'extérieur. Les Cantaliens sont donc attendus à Grenoble vendredi 28 août. La semaine suivante, le terrain synthétique accueillera Dax, une rencontre qui pourrait se jouer à huis clos en raison de la sanction de la FFR à l'encontre du club. Les Cantaliens enchaîneront avec un déplacement à Oyonnax. Le CA Brive recevra Valence Roman pour son premier match. Après un déplacement à Agen, les Corréziens recevront le promu Nice. Le premier derby Aurillac-Brive est fixé jeudi 17 ou vendredi 18 septembre pour la quatrième journée. Ce premier bloc de 5 matchs se terminera la semaine suivante avec un déplacement à Provence pour le Stade Aurillacois et la réception de Colomiers pour le CA Brive. On fait tout de suite le point sur l'actu en français dans le monde. Bonjour Emmanuel Lafont.
2: Bonjour à tous. Le plan hors sec, chaleur extrême déclenché à l'issue d'une réunion de crise au ministère de l'Intérieur. Ce plan en vigueur dans les 9 départements en vigilance rouge canicule a pour objectif de protéger les personnes les plus vulnérables en coordonnant les moyens publics et privés nécessaires. Demain, la vigilance rouge va s'étendre avec 24 départements concernés de la Bretagne à l'Île-de-France. La chaleur n'aura pas de conséquences sur le trafic SNCF. Ce week-end, aucune annulation prévue selon la compagnie ferroviaire. Près de 2 millions de voyageurs sont attendus dans les TGV pour ce nouveau week-end de départ en vacances. Ce drame dans le nord, près de Maubeuge, la mort d'une adolescente hier soir lors des célébrations de la victoire de l'équipe de France en quart de finale de Coupe du Monde. La jeune femme de 17 ans est tombée alors qu'elle se trouvait à l'arrière d'un camion. Et puis une 7e étape du Tour de France sur du plat aujourd'hui entre Ajetmaut dans les Landes et Bordeaux. Un parcours pour les sprinteurs. Hier, Tadej Pogacar a récupéré le maillot jaune après une démonstration de force sur la première étape de montagne de cette grande boucle.
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1: La canicule reste en place une nouvelle fois ce vendredi sur nos départements. Météo France annonce également des orages cet après-midi sur le Cantal et il gagne la Corrèze en soirée. Avec la perturbation orageuse annoncée, nos températures cet après-midi sont un peu moins élevées. Elles affichent de

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1: Bonjour, une petite sélection télé pour votre soirée du vendredi 10 juillet sur TF1. Le grand quiz, serez-vous HPI divertissement, présenté par Hélène Manarino. Ce jeu regroupe en plateau 150 candidats divisés en 3 catégories d'âge. Les enfants, les parents et les grands-parents. Sur France 4, une nuit d'opéra sous les étoiles de Provence, spectacle. Sur France 3, Florent raconte Pagny, documentaire. Après avoir longtemps cultivé une certaine pudeur vis-à-vis du grand public, Florent Pagny accepte de se raconter sans phare, un dialogue intimiste et complet avec la romancière Emmanuelle Cosso. Sur France 5, les trésors des favorites des rois de France, documentaire. Sur W9, Enquête d'action, magazine. Sur France 2, César Wagner, série avec Gilles Alma. Et puis sur Gulli, Tintin et le lac aux requins, film d'animation. Tintin et son fidèle compagnon, le capitaine Haddock, se dirigent vers la mystérieuse Cille Davy pour rendre visite au professeur Tournesol. À leur arrivée à l'aéroport, ils retrouvent Dupont et Dupont. Très belle soirée télé à tous.
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1: Des cocktails aux crèmes de fruits. La distillerie Coudert revisite les classiques pour nos papilles. Jean-Jacques Vermersch va nous parler de ces nouveautés qui fleurent bon l'inventivité auvergnate et cantalienne. Bonjour Jean-Jacques.
2: Bonjour Sophie.
1: Donc à la tête de la distillerie Louis Coudert. Alors la gamme est très large et s'est élargie au fil des années. On peut parler de verveine, de crème de fruits, de digestif. Si tu devais faire un podium de tes produits.
2: C'est toujours le dernier venu ou la dernière venue.
1: C'est vrai.
2: Bien sûr, hein, on les trouve formidables. Au-delà des grands classiques, il y a aussi la manière dont on peut déguster nos produits.
1: Oui.
2: En tout cas, on a lancé une gamme de vermouth. Alors, vermouth, c'est quoi un vermouth? C'est tout simplement un vin qu'on a muté à l'alcool. On peut citer la marque Martini, par exemple, qui est une des plus connues, ou le Lillet également. Voilà, il faut citer une troisième marque.
1: Oui.
2: Donc, le vermouth Coudert. Voilà, deux vermouths, un vermouth blanc à base de pommes et un vermouth rosé à base de fruits rouges des bois. Le vermouth doré à la pomme, on a appelé élixir d'amour.
1: Ah,
2: croquons la pomme.
1: Bien sûr, la pomme d'amour, évidemment.
2: Voilà, la pomme d'amour. Voilà.
1: Très bien. On peut aussi utiliser toutes ces préparations en cuisine.
2: Effectivement, on développe également les usages. Hein. Mm-hmm. On crée des nouvelles recettes de nos liqueurs ou nos crèmes de fruits ou nos apéritifs, mais également des usages nouveaux. Voilà, alors je ne reviendrai pas à cette période estivale sur la fondue aux 5 fromages et à la gentiane, mais par contre, en cocktail, il y a des choses magnifiques à faire. Mm-hmm. Vous pouvez les expérimenter chez vous. Une gentiane rafraîchie d'un tonique en ce moment, mais c'est une vraie gourmandise. Une petite crème de myrtille que vous associez avec une bière blanche, par exemple, c'est magnifique. Un vin rosé avec notre crème de myrtille, on appelle ça un miro, myrtille rosé. Les liqueurs et le monde des liqueurs est vraiment un monde où on peut expérimenter.
1: Oui,
2: sans fin. Pourquoi pas avec un sorbet citron,
1: oui.
2: Déguster juste un petit peu dessus en trop auvergnat, une liqueur de verveine par exemple.
1: Le champ des possibles est immense et avec les goûts de chacun, il n'y a plus de frontières. Et parmi les nouveautés, la gamme des frappés est également à découvrir. La démente aux 5 variétés de menthe du monde entier, le lemon celt aux zestes naturels et citronnés, l'hibiscus floral délicat et velouté ou encore la verbena lemon chill. 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Merci beaucoup Jean-Jacques.
2: À bientôt.
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1: Bonjour à tous. Le tribunal administratif de Limoges a donné raison à l'association Carduelis dans un litige qui l'opposait à la préfecture de la Corrèze. Les juges ont estimé que le nom de la commune où un tir de défense contre le loup a eu lieu en juillet 2024 n'aurait pas dû être masqué dans le compte-rendu transmis. La préfecture devra donc communiquer le document complet, la vidéo de l'opération et devra verser 500 euros à Carduelis qui conteste la légalité de ce tir. L'association naturaliste défend en effet la présence du loup et sa cohabitation avec les éleveurs locaux. Comme la Corrèze et le Lot, le Cantal est désormais en vigilance orange pour canicule. Dans le même temps, la sécheresse s'aggrave. La majeure partie du département est désormais placée en niveau de crise le plus élevé, avec un renforcement des restrictions sur les usages de l'eau. Elles sont consultables sur le site vigeo.gouv.fr en renseignant sa commune. Les services de contrôle sont mobilisés. Et puis le calendrier de la prochaine saison de Pro D2 a été publié hier par la Ligue nationale de rugby. En raison des travaux sur la pelouse à Jean-Alric, le stade aurillacois débutera comme prévu à l'extérieur. Les Cantaliens sont donc attendus à Grenoble vendredi 28 août. La semaine suivante, le terrain synthétique accueillera Dax, une rencontre qui pourrait se jouer à huis clos en raison de la sanction de la FFR à l'encontre du club. Les Cantaliens enchaîneront avec un déplacement à Oyonnax. Le CA Brive recevra Valence Romand pour son premier match. Après un déplacement à Agen, les Corréziens recevront le promu Nice. Le premier derby Aurillac-Brive est fixé jeudi 17 ou vendredi 18 septembre pour la 4e journée. Ce premier bloc de 5 matchs se terminera la semaine suivante avec un déplacement à Provence pour le Stade Aurillacois et la réception de Colomiers pour le CA Brive. On fait tout de suite le point sur l'actu en France et dans le monde. Bonjour Emmanuel Lafont.
2: Bonjour à tous. Le plan hors sec, chaleur extrême déclenché à l'issue d'une réunion de crise au ministère de l'Intérieur. Ce plan en vigueur dans les 9 départements en vigilance rouge canicule a pour objectif de protéger les personnes les plus vulnérables en coordonnant les moyens publics et privés nécessaires. Demain, la vigilance rouge va s'étendre avec 24 départements concernés de la Bretagne à l'Île-de-France. La chaleur n'aura pas de conséquences sur le trafic SNCF. Ce week-end, aucune annulation prévue selon la compagnie ferroviaire. Près de 2 millions de voyageurs sont attendus dans les TGV. Pour ce nouveau week-end de départ en vacances. Ce drame dans le Nord, près de Maubeuge, la mort d'une adolescente hier soir lors des célébrations de la victoire de l'équipe de France en quart de finale de Coupe du Monde. La jeune femme de 17 ans est tombée alors qu'elle se trouvait à l'arrière d'un camion. Et puis une 7e étape du Tour de France sur du plat aujourd'hui entre Ajetmaux dans les Landes et Bordeaux. Un parcours pour les sprinteurs. Hier, Tadej Pogacar a récupéré le maillot jaune après une démonstration de force sur la première étape de montagne de cette grande boucle.
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1: La canicule reste en place une nouvelle fois ce vendredi sur nos départements. Météo France annonce également des orages cet après-midi sur le Cantal et il gagne la Corrèze en soirée. Avec la perturbation orageuse annoncée, nos températures cet après-midi sont un peu moins élevées. Elles affichent de 30 à 36 degrés. 30 à Mauriac et à Ussel, 33 pour Jussac et Argentat, 36 degrés pour Boissé et Malemort. Pour notre week-end, après une matinée calme et ensoleillée demain matin, la pluie et les orages sont de retour à la mi-journée. Et puis dimanche, soleil et chaleur sont de nouveau au programme selon les prévisions.
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1: Dominant la vallée de la Serre depuis son éperon rocheux à Polmignac, le château de Pesteil retrace plus de 7 siècles d'histoire.
2: Cette ancienne forteresse médiévale classée monument historique se distingue par son imposant donjon du XIIIe siècle, haut de 40 mètres.
1: Au fil du temps, le site s'est transformé en demeure d'agrément, aujourd'hui encore habitée par la même famille depuis le début du XVIIe siècle.
2: À l'intérieur, le parcours dévoile des éléments remarquables, des peintures murales du XVe, des plafonds peints du XVIIe siècle, ainsi que des salons meublés et des cuisines d'époque.
1: La visite est également rythmée par des personnages de cire réalisés par le musée Grévin, illustrant des épisodes marquants de l'histoire régionale et du château.
2: Enfin, depuis les jardins, les visiteurs bénéficient d'un vaste panorama sur la vallée et les monts du Cantal. Une halte patrimoniale accessible à tous les publics. Vous avez toutes les infos à retrouver directement sur le site internet du château de Pesteil. 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
1: Bonjour à tous. Le tribunal administratif de Limoges a donné raison à l'association Carduelis dans un litige qui l'opposait à la préfecture de la Corrèze. Les juges ont estimé que le nom de la commune où un tir de défense contre le loup a eu lieu en juillet 2024 n'aurait pas dû être masqué dans le compte-rendu transmis. La préfecture devra donc communiquer le document complet, la vidéo de l'opération et devra verser 500 euros à Carduelis qui conteste la légalité de ce tir. L'association naturaliste défend en effet la présence du loup et sa cohabitation avec les éleveurs locaux. Comme la Corrèze et le Lot, le Cantal est désormais en vigilance orange pour canicule. Dans le même temps, la sécheresse s'aggrave. La majeure partie du département est désormais placée en niveau de crise le plus élevé, avec un renforcement des restrictions sur les usages de l'eau. Elles sont consultables sur le site vigio.gouv.fr en renseignant sa commune. Les services de contrôle sont mobilisés. Et puis le calendrier de la prochaine saison de Pro D2 a été publié hier par la Ligue nationale de rugby. En raison des travaux sur la pelouse à Jean Alric, le stade aurillacois débutera comme prévu à l'extérieur. Les Cantaliens sont donc attendus à Grenoble vendredi 28 août. La semaine suivante, le terrain synthétique accueillera Dax, une rencontre qui pourrait se jouer à huis clos en raison de la sanction de la FFR à l'encontre du club. Les Cantaliens enchaîneront avec un déplacement à Oyonnax. Le CA Brive recevra Valence Roman pour son premier match. Après un déplacement à Agen, les Corréziens recevront le promu Nice. Le premier derby Aurillac-Brive est fixé jeudi 17 ou vendredi 18 septembre pour la quatrième journée. Ce premier bloc de 5 matchs se terminera la semaine suivante avec un déplacement à Provence pour le Stade Aurillacois et la réception de Colomiers pour le CA Brive. On fait tout de suite le point sur l'actu en français dans le monde. Bonjour Emmanuel Lafond.
2: Bonjour à tous. L'épisode de canicule devrait persister au moins jusqu'à mardi, selon Météo France. Les températures vont continuer à augmenter aujourd'hui et ce week-end. 9 départements de l'Ouest sont en vigilance rouge, du Morbihan à la Vienne en passant par la Sarthe. 72 départements sont en orange. Demain, la vigilance rouge continuera à s'étendre et concernera 24 départements. Dans ce contexte, plus de 25 000 hectares ont brûlé depuis le début de l'année en France. C'est presque le double de l'année dernière à la même date. La sécurité civile évoque un début de saison d'une exceptionnelle intensité et une mobilisation sans précédent de moyens. Un animateur périscolaire condamné à 18 mois de prison avec sursis, reconnu coupable d'agression sexuelle sur une enfant dont il avait la charge dans un centre de loisirs à Paris. Elle avait entre 3 et 5 ans. Les faits se sont déroulés entre 2023 et 2025 dans le 10e arrondissement. Et puis en foot, la suite des quarts de finale de la Coupe du Monde. L'équipe de France connaîtra ce soir son adversaire en demi-finale, le vainqueur du match entre l'Espagne et la Belgique à 21h.
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1: La canicule reste en place une nouvelle fois ce vendredi sur nos départements. Météo France annonce également des orages cet après-midi sur le Cantal et il gagne la Corrèze en soirée. Avec la perturbation orageuse annoncée, nos températures cet après-midi sont un peu moins élevées. Elles affichent de 30 à 36 degrés, 30 à Mauriac et à Ussel, 33 pour Jussac et Argentat, 36 degrés pour Boissé et Malemort. Pour notre week-end, après une matinée calme et ensoleillée demain matin, la pluie et les orages sont de retour à la mi-journée. Et puis dimanche, soleil et chaleur sont de nouveau au programme selon les prévisions.

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1: 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Nous retrouvons Jérôme Falcon de la ferme du Bruel à Saint-Élide. Bonjour Jérôme.
2: Bonjour à vous.
1: Alors après avoir parlé de l'élevage, on passe en cuisine ou plutôt au laboratoire, puisque vous transformez l'ensemble de la production directement dans votre laboratoire.
2: Oui, nous transformons tous nos produits dans notre laboratoire, sans colorants et sans conservateurs. Nous faisons beaucoup de plats cuisinés à base de volaille et ainsi que beaucoup de plats cuisinés à base de porc.
1: Alors ce qu'il est important de souligner, c'est que chez vous, eh bien, tout est fait sur place, de l'élevage à la transformation jusqu'au produit final, une vraie filière ultra courte. 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
1: Jordan FM 16h, on vous souhaite un très bon début de week-end avec nous sur Jordan FM le 16-20 de l'été avec Bruno Mars, Glass Animals et Angèle Justice pour les prochaines minutes. On va écouter What You Want, ce sera juste après les infos de ce vendredi 10 juillet. L'actu proche de chez nous, c'est tout de suite et c'est avec Sophie Fritsch. Bonsoir Sophie.
2: Bonsoir Guillaume, bonsoir à tous. Un incendie s'est déclaré hier après-midi à La Roquebrou au pied d'un pylône de téléphonie mobile. Selon la gendarmerie, le feu a été déclenché accidentellement par deux ouvriers qui utilisaient une disqueuse lors d'une intervention. Des poursuites judiciaires pourraient être engagées. Les flammes ont parcouru près d'un demi-hectare d'herbe sèche et détruit un petit bâtiment ainsi qu'un véhicule stationné à proximité. L'incendie a également provoqué des perturbations du réseau mobile. Nos départements sont fortement touchés par la sécheresse. La majeure partie du Cantal et de la Corrèze est désormais placée en niveau de crise le plus élevé, avec un renforcement des restrictions sur les usages de l'eau. Les préfectures appellent particuliers et professionnels à respecter strictement les mesures en vigueur. Elles sont consultables sur le site vigio.gouv.fr en renseignant sa commune. Le procès en appel de Luc à l'arrivée se tiendra à Limoges. L'information a été communiquée par la Cour de cassation. Condamné en mars dernier par la Cour d'assises de la Corrèze à 30 ans de réclusion criminelle pour le viol et le meurtre de Justine Vérac en octobre 2022, Luc à l'arrivée a fait appel de cette condamnation. La date de ce nouveau procès, elle, n'est pas encore connue. Et puis le Tour de France passera par la Corrèze ce dimanche 12 juillet. Cette 9e étape va relier Malemort à Ussel sur un parcours de 185 km. Le peloton traversera notamment Bénat, Tulle, Naves, Trégnac et Meymac. Pour accueillir ce rendez-vous, le département de la Corrèze ainsi que les villes de Malemort et d'Ussel ont investi près de 240 000 euros. Les collectivités misent sur d'importantes retombées économiques et touristiques alors que les hébergements affichent complet depuis plusieurs semaines. Le lendemain, lundi 13, les coureurs profiteront de la journée de repos dans le Cantal. Le peloton s'élancera le 14 juillet d'Aurillac en direction du Lyon. On fait maintenant le point sur l'actu en France et dans le monde. Bonsoir Axel Pontier.
3: Bonjour à tous. L'épisode de canicule devrait persister au moins jusqu'à mardi, selon Météo France. Les températures vont continuer à augmenter aujourd'hui et ce week-end. 9 départements de l'Ouest sont en vigilance rouge, du Morbihan à la Vienne en passant par la Sarthe. 72 départements sont en orange. Demain, la vigilance rouge continuera à s'étendre et concernera 24 départements. Dans ce contexte, plus de 25 000 hectares ont brûlé depuis le début de l'année en France. C'est presque le double de l'année dernière à la même date. La sécurité civile évoque un début de saison d'une exceptionnelle intensité et une mobilisation sans précédent de moyens. Un animateur périscolaire condamné à 18 mois de prison avec sursis, reconnu coupable d'agression sexuelle sur une enfant dont il avait la charge dans un centre de loisirs à Paris. Elle avait entre 3 et 5 ans. Les faits se sont déroulés entre 2023 et 2025 dans le 10e arrondissement. Et puis en foot, la suite des quarts de finale de la Coupe du Monde. L'équipe de France connaîtra ce soir son adversaire en demi-finale, le vainqueur du match entre l'Espagne et la Belgique à 21h.
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2: Un risque d'orage est annoncé au cours des prochaines heures sur nos départements. Cette perturbation doit rester en place ce soir selon Météo France. Pour demain samedi, la matinée est calme et lumineuse. Et puis une nouvelle dégradation orageuse doit traverser nos territoires dès la mi-journée. Sur nos thermomètres, comptez de 23 à 28 degrés demain matin. Malgré la perturbation annoncée, nos maximales affichent de 29 à 37 degrés demain après-midi. 29 à Conda et à Ussel, 33 degrés pour Jussac et Argentat, 37 attendus à Morse et à Brive. Dimanche et lundi, soleil et chaleur sont de nouveau en place partout sur les cartes des prévisions.
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0: À l'instant sur Jordan FM, c'était Bruno Mars.
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0: On n'oublie pas nos rendez-vous habituels dimanche soir entre 20h et 21h, Born in Rock avec la seconde partie de notre série consacrée au Hallmark.

0: découvre avec l'auteur Bertrand Bouard qui vient de sortir un excellent bouquin sur le groupe des frères Holman aux éditions Le Mot et le Reste. Après des années 80 difficiles, le groupe renaît de ses cendres sous l'impulsion du génial musicien Warren Haynes, puis de Derek Trucks. Somebody's calling your name. 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Le groupe sortira des albums plutôt bons et se produira de multiples reprises sur scène jusqu'en 2014. Fin officielle des Holman Brothers. La seconde partie de notre série consacrée au groupe des frères Holman, c'est dimanche entre 20h et 21h sur Jordan FM. Restez bien avec moi, la suite en musique avec Ariana Grande et Eagle Eye Cherry. On prendra aussi la direction du lac de Saint-Étienne-Cantalès dans le Cantal avec Sophie dans nos bons plans de l'été. A tout de suite.
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0: À l'instant sur Jordan FM, c'était Eagle Eye Cherry.
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0: Je vous rappelle que tout à l'heure, on va se retrouver en direct de l'Avigerie dans le Cantal à l'occasion de la 41e édition de la Ronde du Pimarais avec toute l'équipe. Coup d'envoi de l'émission tout à l'heure dès 17h. Le retour de la musique dans les prochaines minutes avec

0: Mais avant, on se retrouve tout de suite avec Sophie à la Capelle Viescamp dans le Cantal. Le lac de Saint-Étienne-Cantalès et la presqu'île aménagée du Puège des Houilles forment un espace de loisirs naturels et préservés mêlant baignades surveillées, activités nautiques et randonnées accessibles à tous.
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0: Cet été, cap sur le lac de Saint-Étienne-Cantalès et sur la presqu'île du Puège des Houilles.
2: Situé à la Capelle Viescamp, ce site bien connu du Cantal est né de la retenue d'eau du barrage.
0: Alors c'est un lieu de détente apprécié pour la baignade avec sa plage, ses structures flottantes et son club nautique qui propose voile, paddle ou canoë.
2: On peut aussi y louer des bateaux avec ou sans permis, certains étant équipés de tables et de chaises pour pique-niquer directement sur l'eau.
0: Pour se promener, le sentier sur pilotis en bois est accessible à tous, labellisé tourisme et handicap ainsi que balade à poussette. Il permet de faire le tour de la presqu'île sur environ 2 km de l'îlot au port de plaisance. En soirée, il s'anime en lumière.
2: Les randonneurs peuvent également emprunter le nouveau sentier de 6 km qui relie la presqu'île au marais du Cassan. Et puis en soirée, profiter du marché nocturne tous les jeudis d'été.
0: Facile d'accès notamment grâce aux navettes quotidiennes d'Auriac Agglo. Le Puège des Houilles vous attend pour un moment de pause au fil de l'eau.
2: 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Auriac Agglo vous offre des passes famille pour accéder aux gorges de la Jordane ou encore des entrées pour le centre aquatique d'Aurillac.

0: À l'instant sur Jordan FM, le duo Charlie Winston et Sol.
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0: Le 16-20, en mode été, on se retrouve dans un petit quart d'heure maintenant, direct de la Vigerie dans le Cantal à l'occasion de la 41e édition de la Ronde du Puy-Marie. L'événement qui rassemble les passionnés de 4x4, quad et SSV au pied du Puy-Marie, des rando pédestres, des balades en journée, des soirées festives et la présence de Patrick Sébastien demain soir pour un concert exceptionnel. On vous détaille le programme dans les prochaines minutes. Juste avant, on écoutera Gims, Milky Chance, c'est le duo Jake et Carla. On fera aussi un nouveau point sur l'info de ce vendredi 10 juillet avec Sophie Fritchie et Axel Pontier dès 17h.
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1: Il est 17h et vous écoutez Jordan FM, la radio officielle de votre été et de vos vacances. Dans un instant, on se retrouve avec toute l'équipe au pied du Puy-Marie à l'occasion de la 41e édition de la ronde du Puy-Marie. Ça se passe sur la commune de La Vigerie dans le Cantal. Juste avant, on va écouter Shakira et puis retrouver Sophie avec les infos de ce vendredi 10 juillet. Bonsoir Sophie.
2: Bonsoir Guillaume, bonsoir à tous. Un incendie s'est déclaré hier après-midi à La Roquebrou au pied d'un pylône de téléphonie mobile. Selon la gendarmerie, le feu a été déclenché accidentellement par deux ouvriers qui utilisaient une disqueuse lors d'une intervention. Des poursuites judiciaires pourraient être engagées. Les flammes ont parcouru près d'un demi-hectare d'herbe sèche et détruit un petit bâtiment ainsi qu'un véhicule stationné à proximité. L'incendie a également provoqué des perturbations du réseau mobile. Nos départements sont fortement touchés par la sécheresse. La majeure partie du Cantal et de la Corrèze est désormais placée en niveau de crise le plus élevé, avec un renforcement des restrictions sur les usages de l'eau. Les préfectures appellent particuliers et professionnels à respecter strictement les mesures en vigueur. Elles sont consultables sur le site vigio.gouv.fr en renseignant sa commune. Le procès en appel de Luc à l'arrivée se tiendra à Limoges. L'information a été communiquée par la Cour de cassation. Condamné en mars dernier par la Cour d'assises de la Corrèze à 30 ans de réclusion criminelle pour le viol et le meurtre de Justine Vérac en octobre 2022, Luc à l'arrivée a fait appel de cette condamnation. La date de ce nouveau procès, elle, n'est pas encore connue. Et puis le Tour de France passera par la Corrèze ce dimanche 12 juillet. Cette 9e étape va relier Malemort à Ussel sur un parcours de 185 km. Le peloton traversera notamment Bénat, Tulle, Naves, Trégnac et Meymac. Pour accueillir ce rendez-vous, le département de la Corrèze ainsi que les villes de Malemort et d'Ussel ont investi près de 240 000 euros. Les collectivités misent sur d'importantes retombées économiques et touristiques alors que les hébergements affichent complet depuis plusieurs semaines. Le lendemain, lundi 13, les coureurs profiteront de la journée de repos dans le Cantal. Le peloton s'élancera le 14 juillet d'Aurillac en direction du Lioran. On fait maintenant le point sur l'actu en France et dans le monde. Bonsoir Axel Pontier.
3: Bonjour à tous. L'épisode de canicule devrait persister au moins jusqu'à mardi, selon Météo France. Les températures vont continuer à augmenter aujourd'hui et ce week-end. 9 départements de l'Ouest sont en vigilance rouge, du Morbihan à la Vienne en passant par la Sarthe. 72 départements sont en orange. Demain, la vigilance rouge continuera à s'étendre et concernera 24 départements. Dans ce contexte, plus de 25 000 hectares ont brûlé depuis le début de l'année en France. C'est presque le double de l'année dernière à la même date. La sécurité civile évoque un début de saison d'une exceptionnelle intensité et une mobilisation sans précédent de moyens. Un animateur périscolaire condamné à 18 mois de prison avec sursis, reconnu coupable d'agression sexuelle sur une enfant dont il avait la charge dans un centre de loisirs à Paris. Elle avait entre 3 et 5 ans. Les faits se sont déroulés entre 2023 et 2025 dans le 10e arrondissement. Et puis en foot, la suite des quarts de finale de la Coupe du Monde. L'équipe de France connaîtra ce soir son adversaire en demi-finale, le vainqueur du match entre l'Espagne et la Belgique à 21h.
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2: Un risque d'orage est annoncé au cours des prochaines heures sur nos départements. Cette perturbation doit rester en place ce soir selon Météo France. Pour demain samedi, la matinée est calme et lumineuse. Et puis une nouvelle dégradation orageuse doit traverser nos territoires dès la mi-journée. Sur nos thermomètres, comptez de 23 à 28 degrés demain matin. Malgré la perturbation annoncée, nos maximales affichent de 29 à 37 degrés demain après-midi. 29 à Condat et à Ussel, 33 degrés pour Jussac et Argentat, 37 attendus à Morse et à Brive. Dimanche et lundi, soleil et chaleur sont de nouveau en place partout sur les cartes des prévisions.
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1: Allez, soyez les bienvenus si vous nous rejoignez sur Jordan FM. On vous accompagne jusqu'à 20h en ce vendredi 10 juillet sur Jordan FM en direct de la 41e édition de la Ronde du Puy-Marie. Nous sommes en direct de La Vigerie dans le Cantal avec Sophie. Salut Sophie.
4: Salut Guillaume, bonsoir à tous.
1: Alors comment ça va?
4: Ça va bien, il fait vachement plus frais ici je trouve.
1: Exactement.
4: On respire, on a quitté la ville pour venir ici au pied des montagnes dans ce cadre exceptionnel. On a les montagnes un petit peu partout à 360 degrés. On est au cœur du village de La Vigerie qui accueille donc cette 41e édition, tu viens de le dire, de la Ronde du Puy-Marie. Donc tous les véhicules, les 4x4, les quads sont partis, sont en balade, ils vont pas tarder à revenir. Et puis il y a aussi beaucoup d'animation tout au long de ces prochains jours puisque c'est jusqu'au 13 juillet la Ronde du Puy-Marie. Donc ça démarre ce soir tranquillement. Demain dimanche, samedi et dimanche, vraiment point d'orgue de la manifestation. Et puis ce rendez-vous très attendu demain soir.
1: forcément avec Patrick Sébastien. Alors sur Jordan FM, bien sûr, on vous faisait gagner des places pour le concert qui aura lieu demain soir. Patrick Sébastien avec DJ Fanou et ses danseuses pour un showcase à ne pas manquer. Ce soir, c'est Jérôme Farge
4: tout à fait.
1: Qui sera en concert. Cadre exceptionnel, Sophie, tu l'as dit tout à l'heure. On est au pied du Puy-Marie, il fait un petit peu plus frais.
4: Ah ouais.
1: Là, c'est déjà une bonne raison pour venir, pour celles et ceux qui ont un petit peu trop chaud en ville. Eh ben, c'est l'occasion d'aller chercher un petit peu de fraîcheur et puis alors de profiter de ce panorama absolument exceptionnel. Qu'est-ce qui va se passer jusqu'à 20h?
4: Eh ben, on va enchaîner les invités, mais pour tout te dire, on ne sait pas qui va venir. Ça va être la surprise, on va les prendre à la volée selon les disponibilités de chacun, puisque ça s'affaire un petit peu, puisqu'ici le site va pas tarder à ouvrir pour la première soirée de la ronde. Donc voilà, on va attendre aussi que les gens reviennent de la rando.
1: Voilà, à partir des 18h, ils vont revenir.
4: Voilà, c'est ça.
1: Exactement.
4: Et on va dérouler le programme
1: avec Dorian.
4: Bien sûr, le Dorian infos. Côté musique, tout ce qui va se passer, puisque dimanche il y a encore du spectacle et en journée aussi, donc on va détailler tout ça.
1: Bon, parfait. Est-ce que t'as regardé le match hier, Sophie?
4: Bien sûr.
1: Parfait. La victoire de l'équipe de France.
4: 2-0.
1: Parfait.
4: T'as vu, j'ai tout bon.
1: On connaîtra notre adversaire ce soir. En attendant, je te propose d'écouter l'hymne de la Coupe du Monde. C'est Shakira et Burna Boy tout de suite.
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1: Et bienvenue si vous nous rejoignez, vous écoutez Jordan FM, on vous accompagne jusqu'à 20h en direct de la 41e édition de la ronde du Puy-Marie à la Vigerie, dans le Cantal, au pied du Puy-Marie. On profite de ce cadre absolument exceptionnel avec un riche programme, Sophie, qui va démarrer dans quelques minutes.
2: Oui, ça va ouvrir à peu près vers 18h, donc là on a tous les randonneurs qui sont partis en balade cet après-midi. Ça sera la même chose demain après-midi, et puis ce soir donc on a Jérôme Farge et puis un bal DJ. Alors Jérôme Farge, il est connu pour mettre l'ambiance partout où il passe. Avant ça, donc, repas Auvergnat, bien sûr, cette soirée. Et puis, le gros du spectacle, ça va être samedi et dimanche.
1: Alors, qu'est-ce qui va se passer demain? Il y aura les départs de rando, voilà. Des véhicules, un pique-nique géant également.
2: Les animations musicales. Alors, il y a aussi un food truck, il y a un dîner festif qui est proposé le soir et un concert-événement avec Patrick Sébastien.
1: Alors Patrick Sébastien qui sera là avec notamment DJ Fano et puis ses danseuses. Les tubes de Patrick Sébastien, on les connaît par cœur. Ça risque de faire tourner les serviettes, tout ça. Bon bref, c'est les grands classiques de Patrick Sébastien, bien sûr. Ça ne s'arrête pas là puisque dimanche, il y aura aussi un gros programme avec le feu d'artifice. Notamment, c'est vrai que les autorisations, c'est un petit peu compliqué pour tout le monde en ce moment.
2: On va mettre le point d'interrogation. Pour le moment, il n'y a pas de contre-ordre. Est-ce que ce sera maintenu ou pas? Le feu d'artifice, on ne va peut-être pas le mettre en avant. Ouais. Mais en tout cas, marché de pays, rando pédestre. Banquet Cantalou ouvert à tous, des bandas qui seront là pour mettre la musique, bien sûr, démonstration de trial 4x4, le spectacle cabaret avec les très belles danseuses qui seront là comme l'année dernière le dimanche soir, et puis un DJ. Donc le feu d'artifice, entre parenthèses, on va mettre point d'interrogation, on va voir.
1: Un magnifique programme. Alors pour Patrick Sébastien, sachez que vous pouvez prendre vos billets en ligne encore si vous ne l'avez pas
2: fait.
1: Si vous souhaitez attendre aussi demain, ce sera possible aussi. Donc voilà, mais il
2: reste quelques places.
1: N'hésitez pas.
2: Il y aura la possibilité, si vous décidez de venir peut-être au dernier moment, de les prendre ici aussi. Bon voilà, comme l'a dit Guillaume, je pense que c'est un peu plus conseillé de les prendre en amont.
1: Exactement. Il y a la possibilité de dormir aussi sur place. C'est important. Si jamais on a prévu d'arroser un petit peu la soirée avec modération.
2: On prend pas de risque.
1: On dort sur place dans ce cadre absolument exceptionnel. On est de retour très vite avec vous sur Jordan FM. Il y a de la musique pour patienter. Vous ici, Louisa et Bleu Soleil.
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1: On vous souhaite un très bel été sur Jordan FM et surtout la bienvenue. Si vous nous rejoignez à l'instant, je vous rappelle que nous sommes en direct du village de Lavigerie dans le Cantal. C'est la 41e édition de la Ronde du Puy-Marie. On est là avec toute l'équipe jusqu'à 20h et puis avec Dorian qui vient de nous rejoindre. Salut Dorian.
2: Salut.
3: Bienvenue.
2: Merci.
3: Tu cours partout cet après-midi ?
2: Un petit peu, ouais.
3: C'est normal.
1: On est en train d'enlever ta barrière là-haut, je pense.
2: On m'enlève ma barrière. Ah, mais super.
3: La déco est en train de partir.
2: On a des gars polyvalents.
3: Ça n'a pas encore démarré. La déco est en train de se faire la malle. Bon, parle-nous de cette 41e édition de la Ronde du Puy-Marie. Donc, ça a déjà commencé en fait avec les randos.
2: Tout à fait.
3: Voilà. Et ça continue. Et ça démarre surtout ce soir au niveau des festivités.
2: Tout à fait. Ça va démarrer ce soir donc avec un dîner servi sous chapiteau.
3: Qu'est-ce qu'on mange ?
2: Et qu'est-ce qu'on mange ? Alors, donc, c'est gratin de pâte au Cantal et civet de biche. Principalement. Je suis incapable de vous redire à l'entrée le fromage. Il y a du fromage,
3: ouais.
2: Bien sûr, on est dans le Cantal quand même.
3: Maison Marcombe qui est là.
2: Maison Marcombe, ouais. Petit Frais, donc partenaire depuis l'an dernier et puis vraiment partenaire qu'on le souhaite en tout cas pour les éditions à venir historiques.
3: Ouais.
2: Et puis animation musicale toute la soirée avec, on ne le cite presque plus, Jérôme Farge.
3: L'indétrônable, Bal DJ dans la foulée, donc ça c'est pour l'ambiance de la première soirée. Demain dimanche, deux grosses journées, hein, c'est vraiment le point d'orgue, il est là. Journée randonnée, bien sûr, donc les véhicules vont partir à travers, donc dans les montagnes, sur les tracés. Pique-nique à midi ?
2: Pique-nique à midi, tout à fait.
3: Pique-nique géant, donc on amène ou c'est proposé
2: non,
3: sur place ?
2: C'est casse-croûte pour les participants,
3: okay,
2: voilà.
3: Très bien, donc ça c'est pour les randos. Animation musicale, food truck, dîner festif, concert événement Patrick Sébastien, bien sûr. Donc toute l'après-midi va se dérouler dans la bonne humeur et les festivités jusqu'à Patrick Sébastien.
2: Jusqu'à Patrick Sébastien, tout à fait.
3: Année.
2: C'est la tête d'affiche. Ça faisait une quinzaine d'années hein, que l'association avait souhaité, enfin envisagé le faire venir. Et puis l'an dernier, après cette édition anniversaire de 40 ans, on s'est dit, qu'est-ce qu'on peut faire de mieux, toujours de plus grand, de fédérateur et de populaire ? On a vite trouvé la réponse.
3: Cases, hein.
2: Il coche toutes les cases, c'est vrai.
3: Et puis bon, il connaît un petit peu le territoire. Cantal, Corrèze, Lot, il est un peu à la maison là.
2: Tout à fait, c'est vrai que justement, lui, une fois le concert fini, il peut rentrer à la maison.
3: Ça.
2: Déjà, ça c'est un gros plus. Et puis familier du Cantal, des soirées aurillacoises, notamment l'époque Jean-Louis Lassalle. Donc,
3: le nom.
2: On va dire qu'il va revenir. C'est un peu un retour aux sources peut-être pour lui.
3: Une institution, Jean-Louis Lassalle. Et Patrick Sébastien, bien sûr, qui va mettre l'ambiance comme il sait faire. À quelle heure ça démarre demain soir, Patrick Sébastien ?
2: Ça démarre à partir de 18h30, donc avec ouverture des portes, puis musique animée par la fanfare de Saint-Flour, la banda de Saint-Flour.
3: La banda arrive déjà.
2: Ensuite, donc, petite présentation, introduction à l'événement par nos équipes, nos élus, nos partenaires, etc. Patrick Sébastien, bien sûr, dans la soirée. Et on clôturera la soirée avec nos amis de région parisienne, les Calamoines, qui vont nous animer une soirée karaoké DJ.
3: Ah, trop bien. Je vais peut-être rester moi pour le karaoké, malgré ma voix et mon nez bouché. Dimanche 12, on remet ça, les randos toujours. Banda, donc elles vont passer le week-end là.
2: Bien sûr.
3: Les musiciens sont là tout le week-end. Les démonstrations, ça sera le matin, l'après-midi.
2: Démonstration triale, ce sera l'après-midi, ce sera le dimanche après-midi.
3: Spectacle cabaret.
2: Tout à fait.
3: Les belles danseuses qui arrivent.
2: Les
3: avec
2: bulles
3: leurs
2: de swing.
3: Amis de lumière, elles sont trop belles.
2: Ah, elles sont magnifiques.
3: Ouais.
2: Les trois bulles de swing, accompagnées, comme l'an passé, de Manoric Magicien,
3: ouais.
2: Donc avec deux nouveaux tours et numéros. Et puis, Dodo chanteur.
3: Dodo, il remet ça lui
2: on
3: aussi.
2: On verra un petit peu. Hein.
3: Tu as mis tes habits de lumière ?
2: Je vais mettre mes habits de lumière, tout à fait, pour mieux vous faire briller.
3: Il est partout. Le feu d'artifice, on l'a mis entre parenthèses, on ne sait pas trop.
2: On reste en attente de l'évolution déjà d'un point de vue préfectoral
3: bien
2: et puis
3: sûr.
2: Surtout même nous on reste vigilants quant à l'évolution de la situation de manière générale même si on n'avait pas de contre-indication.
3: Ouais.
2: On attend de voir, ce
3: c'est
2: sera une décision si elle doit être prise
3: ouais.
2: qui sera prise en dernière minute. En tout cas, on reste optimiste pour le moment.
3: Pas de problème. Le lundi on est plus cool. En plus, il y a plein de choses et vous avez le Tour de France qui va passer pas loin en plus.
2: Tout à fait. En fait,
3: Lavigerie est sur le tracé.
2: Je crois que Lavigerie en fait, c'est presque 365 jours de fête ici. Hein.
3: The place to be.
2: Donc le lundi, on poursuivra avec des animations type jeux de village, ventre et glisse, course en sac, course à l'œuf, petit stand tiré à la carabine, etc. Toujours animé par nos amis de région parisienne, qui seront bien animés. Vous venez voir, vous
3: le constater.
2: Et le soir, donc animation musicale, guitare voix, reprise de chansons françaises. Un petit DJ qui s'appelle Lucas Hugon qui nous vient de Ruiner Margeride. Et puis on embraye en effet sur la journée du 14 juillet, le mardi, avec l'étape du Tour de France.
1: Ça s'arrête quand en fait la fête là ?
2: Je sais pas.
3: Lundi soir, mais.
2: Si vous avez des entrées, on cherche à mettre en place des partenariats avec ASO pour poursuivre la fête jusqu'à juillet 2027.
1: À un moment, il sera par là, le patron.
3: On peut vous l'envoyer dans le week-end. Et donc, les coureurs vont passer à la vigerie. C'est fou quand même. Hein. Ça, c'était pas prévu au programme, mais c'est la cerise sur le.
2: C'est la cerise sur le gâteau, là. Là, on peut pas dire autrement. Vraiment top. Encore une fois, notre département, notre ville, notre vallée mis à l'honneur. Que demander de plus pour clôturer la saison, on va dire, festive. Enfin, en tout cas, la semaine festive,
3: pas la saison.
2: Parce qu'elle ne fait que commencer.
3: Rendez-vous sur Internet aussi, sur le site de la Ronde du Puy-Marie pour prendre vos places pour Patrick Sébastien. Est-ce qu'on en fait gagner, nous, tout au long de cette émission? Est-ce qu'on peut en offrir deux dernières?
2: Je pense qu'on peut en offrir deux dernières, tout à fait. Ouais. J'espère qu'ils ont été nombreux et nombreux à avoir participé au jeu concours déjà.
3: J'ai eu énormément d'inscriptions tout au long de la semaine.
1: Il a fallu choisir.
3: Voilà, il n'y a eu que 5 gagnants cette semaine. Du coup, on va en tirer au sort un dernier pour ce soir.
2: Donc en fait, 6. C'est la deuxième cerise sur le gâteau pour les participants.
1: Exactement.
3: On gâte les gens, on gâte les auditeurs. Merci beaucoup Dorian.
2: Merci à vous.
1: Merci Dorian, merci de nous accueillir une nouvelle fois cette année.
2: Avec grand plaisir.
1: On vous accompagne jusqu'à 20h sur Jordan FM. Alors vous venez de l'entendre, on va vous faire gagner deux places supplémentaires pour Patrick Sébastien. Il y a un numéro, le 04-71-64-32-26. Voilà, 30. 04-71-64-32-30. Tirage au sort tout à l'heure, juste avant 20h. Majestic et Céline Dion dans un instant. Et puis vos bons plans, tout de suite direction le parc aquatique de la Sole à Bétail dans le Lot.
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1: On se retrouve au parc aquatique de la Sole à Bétail dans le Lot en compagnie de Christophe Serre, le directeur. Bonjour Christophe.
4: Bonjour, bonjour à tous.
1: Alors Christophe, on termine avec un espace qui fait fureur auprès des plus téméraires. C'est le fameux parcours Aqua Ninja, directement inspiré de la célèbre émission télé.
4: Alors effectivement, ce parcours qui a été installé maintenant il y a 3 saisons a beaucoup de succès auprès des plus jeunes, puis des papas et des mamans qui accompagnent. On va retrouver 12 obstacles sur 100 mètres de long, tout ça au-dessus de l'eau évidemment. Alors attention aux splash, il va falloir sortir un petit peu les muscles pour aller affronter tout ça.
1: Alors j'ai vu qu'on pouvait même le privatiser en soirée.
4: Ouais, tout à fait, à partir de 30 personnes, on privatise le parcours plus le snack. On a quelques groupes, les clubs de karaté locaux, rugby, tout ça qui s'amusent le soir chez nous.
1: Un super défi à relever entre copains ou en famille. Ne manquez pas l'expérience cet été. 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
2: Le Cantal avec Sophie jusqu'à 20h bien sûr, alors que tu vois, ça y est, on a les premières arrivées de la rando, Sophie.
3: Ah oui, ça y est, ça, ils sont en train d'arriver. Ouh là là, ils sont sales, dis donc, c'est poussiéreux tout ça.
2: Forcément, il y a un petit peu de poussière en ce moment avec la chaleur, tu vois.
3: C'est tellement sec. Bon, on espère que tout s'est bien passé en tout cas pour tous ceux qui sont partis en randonnée. On a entendu qu'il y avait
2: quelques petits ennuis mécaniques quand même, mais ça arrive chaque année.
3: J'ai l'impression que c'est un peu l'eau à chaque fois, mais il faut être conscient des risques quand on part avec des grosses mécaniques. Bon, on parle de ce qui va démarrer en tout cas ce soir. Oui, ça t'a fait rire.
2: Oui, non, c'est qu'on essaiera de prendre quand même un ou deux randonneurs
3: pour
2: savoir comment ça s'est passé.
3: Ouais. Leur demander vers où ils sont partis, dans quel coin ils sont partis, et puis effectivement comment ça s'est passé, et s'il pourra repartir demain ou s'il a cassé quelque chose.
2: Un embrayage, je crois.
3: Le dîner ici au village de la Gravière, ce sera à partir de 20h, donc avec
2: le civet
3: de biche, voilà, c'est ça.
2: Exactement.
3: J'étais en train d'essayer de me rappeler.
2: Il y a du melon, civet de biche, gratin, pâte au cantal,
3: marcombe,
2: dessert, fromage, tout ce qui va bien, et on peut venir encore, faut pas hésiter.
3: N'hésitez pas. Alors en plus, petite précision météorologique, le gros nuage est en train vraiment de contourner les montagnes. Je suis pas sûre qu'il y ait une goutte ici sur le site, donc n'hésitez pas. Il fait beaucoup plus frais ici, on est en altitude, donc il fait bien meilleur, on respire à la montagne. C'est là où il faut être. La soirée sera animée par Jérôme Farge à partir de 21h, et puis on va terminer avec un bal DJ à partir de 23h. Vous allez sur rondupuymarie.fr si vous voulez tout le détail, le détail aussi de demain. On va vous redonner le numéro de téléphone pour gagner deux places pour la soirée Fiesta de Patrick Sébastien demain soir, 04 71 64 32 30. Vous laissez vos noms, prénoms, numéro de téléphone, et on va faire gagner donc deux places avant la fin de cette émission, avant 20h.
2: Tirage au sort avant 20h. 18h, on te retrouve pour un nouveau point sur l'info, et puis il y a de la musique. On a Alex Warren qui arrive dans les prochaines minutes. À tout de suite.
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1: Victor, vous écoutez Jordan FM, on vous souhaite la bienvenue si vous nous rejoignez à l'instant et un très bon début de week-end avec nous. Je vous rappelle que nous sommes en direct depuis la Vigerie dans le Cantal. C'est la 41e édition de la Ronde du Puy-Marie tout au long de ce week-end. On se retrouve dans un instant. Jordan FM. Juste avant, on revient sur l'actu de ce vendredi 10 juillet avec Sophie Fritsch. Bonsoir Sophie.
2: Bonsoir Guillaume, bonsoir à tous. Un incendie s'est déclaré hier après-midi à La Roquebrou au pied d'un pylône de téléphonie mobile. Selon la gendarmerie, le feu a été déclenché accidentellement par deux ouvriers qui utilisaient une disqueuse lors d'une intervention. Des poursuites judiciaires pourraient être engagées. Les flammes ont parcouru près d'un demi-hectare d'herbe sèche et détruit un petit bâtiment ainsi qu'un véhicule stationné à proximité. L'incendie a également provoqué des perturbations du réseau mobile. Nos départements sont fortement touchés par la sécheresse. La majeure partie du Cantal et de la Corrèze est désormais placée en niveau de crise le plus élevé, avec un renforcement des restrictions sur les usages de l'eau. Les préfectures appellent particuliers et professionnels à respecter strictement les mesures en vigueur. Elles sont consultables sur le site vigeo.gouv.fr en renseignant sa commune. Le procès en appel de Luc à l'arrivée se tiendra à Limoges. L'information a été communiquée par la Cour de cassation. Condamné en mars dernier par la Cour d'assises de la Corrèze à 30 ans de réclusion criminelle pour le viol et le meurtre de Justine Vérac en octobre 2022, Luc à l'arrivée a fait appel de cette condamnation. La date de ce nouveau procès, elle, n'est pas encore connue. Et puis le Tour de France passera par la Corrèze ce dimanche 12 juillet. Cette 9e étape va relier Malemort à Ussel sur un parcours de 185 km. Le peloton traversera notamment Bénat, Tulle, Naves, Trégnac et Meymac. Pour accueillir ce rendez-vous, le département de la Corrèze ainsi que les villes de Malemort et d'Ussel ont investi près de 240 000 euros. Les collectivités misent sur d'importantes retombées économiques et touristiques alors que les hébergements affichent complet depuis plusieurs semaines. Le lendemain, lundi 13, les coureurs profiteront de la journée de repos dans le Cantal. Le peloton s'élancera le 14 juillet d'Aurillac en direction du Lyon. On fait maintenant le point sur l'actu en France et dans le monde. Bonsoir Axel Pontier.
3: Bonsoir à tous. La France n'est pas épargnée par les incendies. Plus de 25 000 hectares ont brûlé depuis le début de l'année. C'est presque le double de l'année dernière à la même date. La sécurité civile espère pouvoir déployer l'avion A400M, un avion militaire qui permet d'installer un kit de largage d'eau de grande capacité de 20 tonnes. Alors que la France continue de suffoquer, le plan hors sec chaleur extrême est déclenché. Ce plan en vigueur dans les départements en vigilance rouge canicule a pour objectif de protéger les personnes les plus vulnérables en coordonnant les moyens publics et privés nécessaires. Demain, la vigilance rouge va s'étendre avec 24 départements concernés. Elle se lance une nouvelle fois dans la course à la présidentielle. Ségolène Royal annonce sa candidature à la primaire du Parti Socialiste. Sur X, la candidate malheureuse de 2007 explique sa décision par ses nombreux échanges avec des élus, des citoyens et des entreprises. Elle dit vouloir empêcher l'arrivée de l'extrême droite au pouvoir. Et puis le Tour de France, le Belge Tim Merlier remporte la 7e étape au sprint à Bordeaux. Le maillot jaune reste sur les épaules de Tadej Pogacar.
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2: Un risque d'orage est annoncé au cours des prochaines heures sur nos départements. Cette perturbation doit rester en place ce soir selon Météo France. Pour demain samedi, la matinée est calme et lumineuse. Et puis une nouvelle dégradation orageuse doit traverser nos territoires dès la mi-journée. Sur nos thermomètres, comptez de 23 à 28 degrés demain matin. Malgré la perturbation annoncée, nos maximales affichent de 29 à 37 degrés demain après-midi. 29 à Condat et à Ussel, 33 degrés pour Jussac et Argentat, 37 attendus à Morse et à Brive. Dimanche et lundi, soleil et chaleur sont de nouveau en place partout sur les cartes des prévisions.
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1: Nous sommes toujours en direct de la Vigerie dans le Cantal à l'occasion de la 41e édition de la Ronde du Puy-Marie. Avec vous jusqu'à 20h, on a détaillé le programme. 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Il faut continuer de nous appeler au 04 71 64 32 30. Tirage au sort avant 20h. Sophie, bien sûr, comme chaque manifestation, ça n'existerait pas sans les bénévoles. Alors justement, on va en accueillir un.
4: Oui, c'est Alexandre qui nous rejoint, qui court pour venir. Bonjour Alexandre.
5: Bonjour
4: Alexandre.
5: Vous
4: courez encore, ça fait combien de temps que vous courez déjà pour l'organisation de cette 41e
5: Alors moi, je suis arrivé qu'hier, matin, mais globalement, en fait, on court une semaine.
4: Oui, c'est ça, un minima. Et après, pour tout ranger, pareil, plusieurs jours, encore une semaine. Pour recompter encore une semaine.
5: C'est ça.
4: Je vois que derrière, il y a un gros camion qui est arrivé avec les rondins de bois. C'est pour les démonstrations de trial.
5: C'est pour le trial de demain, de dimanche après-midi.
4: Ok, donc là, ça va se mettre en place entre aujourd'hui et demain.
5: On est en train de finir le terrain du trial. Laval. Ouais.
4: Donc vous, vous êtes d'ici, de la Vigerie ou pas du tout?
5: Pas du tout.
4: Alors comment vous êtes arrivé là?
5: Eh ben, je suis tombé amoureux ici.
4: C'est vrai.
5: J'ai rencontré j'ai rencontré ma femme en Touraine et elle est originaire d'ici. Ses parents sont d'ici et je suis tombé amoureux de cette région. D'accord. Je suis tombé amoureux des gens d'ici.
4: Vous vivez ici maintenant?
5: Pas encore.
4: Pas encore. Donc ça veut dire c'est bientôt. Il y a un appel du pied. On va venir ici. Et donc la Vigerie et le bénévolat ici, on s'investit. Ça se fait naturellement.
5: Ça s'est fait naturellement parce que je les ai vus donner énormément de leur personne. Et à un moment donné, je me suis dit, faut que je vous donne un coup de main, les gars.
4: Si je peux aider.
5: Voilà. Et puis comme moi, je m'occupe pas des 4x4 ni des quads. Je me suis dit, et que moi, je m'occupais des bars ou de tout ce qui est restauration.
4: Ça, je sais faire.
5: Je sais faire.
4: Vous êtes du métier? Non,
5: non, c'est de la passion. C'est vraiment de la passion.
4: Et donner du temps.
5: Et je donne du temps. Et donc, moi, je m'occupe maintenant du bar. Et je suis en responsabilité du bar le soir, en fait. C'est moi qui fais les fermetures.
4: Ok. Le moment, je ne sais pas, peut-être le plus gratifiant, ou une anecdote, ou avec les équipes, avec les artistes, qu'est-ce que vous n'avez pas une petite chose qui vous vient en tête?
5: Alors, est-ce qu'il y a un moment particulier? Pas particulier. C'est à chaque fois. Ouais, c'est un tout. En fait, quand on reçoit les quads, les personnes qui, là, quand ils viennent de terminer, en fait, ils reviennent. On voit qu'ils sont contents, on leur donne du plaisir, et puis après les soirées, on passe des très bonnes soirées ici, mais vraiment toujours.
4: C'est pas vraiment du boulot.
5: Non, c'est usant, c'est fatigant, mais on passe toujours des très bons moments.
4: Est-ce qu'ils vous nourrissent bien?
5: Ah oui, ça, y a pas de problème.
4: C'était la base. Ça, c'est la base. Ça fait partie des fois aussi des petites contreparties qu'on apprécie quand on est bénévole.
5: Ouais, non, mais il y a aucun problème à ce niveau-là.
4: Vous êtes combien en tout là en bénévole?
5: Je crois que cette année, l'année dernière, on avait fait 70 bénévoles parce qu'on avait eu le gros concert l'année dernière. On est entre 60 et 70 cette année. Ouais, on a beaucoup de personnes qui donnent de leur temps.
4: En sachant que la Vigerie, c'est 100 habitants.
5: C'est ça, 100 habitants. Exactement.
4: Voilà.
5: Il faut savoir que les gens de la Gravière donnent énormément, ils donnent beaucoup de temps on vient tous assez loin en fait pour il y a beaucoup d'Orléanais
4: c'est fou
5: mais venir ici une fois

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1: Allez, on vous accompagne jusqu'à 20h sur Jordan FM en direct de la Vigerie dans le Cantal dans un cadre absolument exceptionnel. Vous entendez les moteurs vrombir derrière nous, eh bien c'est normal puisqu'il y a les arrivées suivantes de la rando. Tout le monde va continuer d'arriver tranquillement avant le repas ce soir et puis le concert de Jérôme Ferge.
2: Tout à fait. Et puis tiens, je voulais revenir sur la 40e édition l'année dernière, édition anniversaire, avec le gros concert de Jean-Baptiste Guégan. Il y avait une grande scène pour l'occasion, puisque ouais. Jean-Baptiste Guégan, il arrive avec des musiciens, des chanteuses, des choristes, tout ça.
1: C'était un gros camion.
2: Ouais, c'était la grosse formation.
1: D'ailleurs, qui a eu du mal à passer, je pense.
2: Là, pour arriver jusqu'à la Vigerie, ça se mérite. Hein. Mais en tout cas, ils ont servi plus de 4200 repas pour cette 40e édition. 1700 spectateurs pour le concert-événement donc, de Jean-Baptiste Guégan. Il y avait 170 partenaires privés mobilisés, 200 000 euros de budget. Ils ont mis les moyens vraiment pour cet anniversaire. On le rappelle, une organisation 100% bénévole. C'est là aussi toute la beauté et la force de ce projet. Pour une commune de seulement 100 habitants, c'est juste énorme. Donc ça démarre ce soir, ça se tient jusqu'à lundi soir. Donc les randos en journée. Et là, on parlait tout à l'heure avec Alexandre, il y a les rondins de bois qui sont en train de se mettre en place. Un gros camion qui est arrivé, c'est pour les démonstrations de trial. Ça sera dimanche. Donc n'hésitez pas, ça, c'est toujours un peu de spectacle et de sensations.
1: Tu parlais de restauration.
2: Ah bah
1: justement, on va essayer de le prendre au vol comme ça, puisque nous sommes en direct.
2: Il est ravi de venir nous parler.
1: Comme ça, en direct, on est obligé de prendre le micro.
2: Fred.
1: Allez, chacun un micro.
2: Et Tony. Alors,
1: allez,
2: la famille Marcombe avec nous. Bonsoir à vous deux.
1: Bonsoir à tous les deux.
2: Vous êtes en plein taf, ça va pas tarder à démarrer. Le rush.
3: Dans 2 heures.
2: Ouais, dans 2 heures. Bon, ça va, vous êtes cool. Donc, on se rafraîchit. Donc, tu fais aussi partie de la boutique en tant que fils de Fred, t'as été obligé?
4: Non, pas obligé, mais j'étais en apprentissage, je viens d'avoir mon BP.
2: Félicitations.
1: Bravo.
2: Promesse d'embauche?
3: Promesse d'embauche.
2: Ouais. Bon, Frédéric, où est-ce qu'on te retrouve, toi, quand tu n'es pas à la Vigerie?
3: Au centre commercial de Belbex.
2: Ouais.
3: À Aurillac. En ce moment, là, toute l'équipe nous prépare les repas le temps que nous on est ici.
2: Pour et oui, c'est combien de personnes ton équipe?
3: On est 13-14.
2: Oui, d'accord.
3: 13-14, donc 4 apprentis qui ont eu. Les 4 ont eu le diplôme aujourd'hui.
2: Parfait.
3: 3 avec mention.
1: Il va falloir l'arroser tout ça.
2: Ah ouais, ça c'est top.
1: Ça s'arrose.
2: Bon, ça c'est bien. Cette transmission aussi, c'est important pour toi d'accueillir ces jeunes et de les former?
3: Oui, c'est très agréable. On forme, on garde des jeunes, on en garde 2 sur 4 là, cette
2: ouais,
3: année, donc
2: c'est
3: intéressant.
2: Et c'est vraiment des métiers passion aussi, hein, la restauration, les métiers de bouche, c'est du temps, ça demande beaucoup d'investissement, j'imagine.
3: C'est beaucoup de temps, ouais. Beaucoup d'investissement. Après, on a des jeunes, là, c'est vrai, on a rentré 2 jeunes, c'est des passionnés, des chasseurs qui veulent faire boucher depuis qu'ils sont petits. Là, c'est facile de transmettre.
2: Et de les accrocher et de les garder, du coup.
3: Exactement.
2: C'est comme ça que ça s'est passé pour toi Tony?
4: Du tout, pas
2: du
4: chasseur.
2: Tout.
4: Non.
2: Pas chasseur.
4: Mais toujours été un peu dans les pieds, toujours un peu traîné avec. Donc
2: ouais.
4: En troisième, c'est devenu une évidence.
2: C'était quoi. Obligé.
4: Voilà.
2: Tu t'es dit, ça sera ça et pas autre chose.
4: Ouais.
2: Et t'as pas changé d'avis.
4: Et pas de regret.
2: Et pas de regret. Bon, c'est un petit peu la grosse période là, juin, juillet, août, où c'est toute l'année vraiment ce volet traiteur. Pour toi, c'est tout le temps. Comment ça se passe?
3: Le mois de juin et mois de juillet, c'est gros volet traiteur.
2: Ouais.
3: L'année dernière, à la ronde du Puy-Marie, on a fait un peu plus de 3000 repas
2: ouais.
3: sur 4 jours. Cette année, c'est reparti à peu près pour pareil. On a le Tour de France après mardi avec Groupama et au
2: oui.
3: Jardin des Carmes. On est bien occupé.
2: C'est sur la fan zone de Groupama?
3: Exactement.
2: D'accord. Bon, si vous n'êtes pas à la Vigerie ce week-end, il y a un moyen aussi d'aller rencontrer et goûter les produits de la maison Marcombe. Donc au centre commercial de Belbex, les horaires du lundi au samedi, j'imagine, le dimanche? Non.
3: Non, samedi. du lundi au samedi, ouais. le lundi après-midi de repos.
2: Ok. Et puis voilà, on est bien là.
1: Et c'est déjà pas mal.
2: Et qu'est-ce qu'on mange ce soir?
4: Melon avec civet de biche fourni par la Vigerie.
2: Ok.
4: Gratin de pâte du
2: c'est
4: Cantal.
2: C'est les chasseurs de la Vigerie?
4: Ouais.
2: Ouais, ok. Gratin de pâte.
4: Gratin de pâte au Cantal.
2: Ok.
4: Fromage et tarte aux pommes maison.
2: Parfait.
1: Et bien voilà.
2: Il n'y a plus qu'à.
1: Si jamais vous avez envie ce soir, ouais.
3: Dimanche midi, saucisse de pommes de terre.
2: Ah, c'est toi.
3: Avec
2: des
3: lentilles de la planète, saucisse de pommes de terre, c'est une spécialité d'ici du Haut Cantal. Ouais.
2: D'accord. Donc à découvrir
3: faites
2: aussi,
3: à la
2: d'accord, faites à la boucherie. Merci beaucoup à tous les deux, bon courage pour les prochains jours, ce soir et les prochains jours. Et puis n'hésitez pas, pour vos événements aussi, pensez à la maison Marcombe.
3: Merci
4: beaucoup.
1: Merci à tous les deux. Je pense que vous avez donné envie aux auditeurs qui étaient peut-être encore récalcitrants.
2: On l'avait goûté l'année dernière déjà, le civet de bûche, on s'était régalé.
1: Forcément, oui. Allez, restez bien avec nous. Tiens, je vous rappelle toujours ce numéro, le 04 71 64 32 30, pour tenter de remporter deux places pour le concert de Patrick Sébastien demain soir. On vous retrouve très vite. Il y a de la musique qui arrive sur Jordan FM. Voici Baby Rexha et Faceless.
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1: Un 16-20 un petit peu particulier puisque nous sommes en direct jusqu'à 20h sur Jordan FM depuis La Vigerie dans le Cantal. Petit village d'une centaine d'habitants, c'est ce qu'on disait tout à l'heure avec Sophie. Le village qui accueille la 41e édition de la Ronde du Puy-Marie avec un riche programme. Ça va durer jusqu'à lundi, voire même mardi pour les plus courageux.
2: La fête va continuer mardi puisque le peloton du Tour de France pour cette étape 100% cantalienne passe par La Vigerie. Ça, c'est la cerise sur le pompon de la Garonne.
1: Ils auront un petit peu moins chaud que sur les routes des Landes ou de Bordeaux actuellement.
2: En tout cas, il fait meilleur ici, il y a un petit peu plus de vent. Les orages sont en train de contourner, j'ai l'impression, la montagne, donc je suis même pas sûre qu'on ait quelques gouttes. Je sais pas si c'est une bonne nouvelle, mais en tout cas, quand on est à danser, c'est peut-être mieux de ne pas être sous la pluie. Dans tous les cas, sachez que
1: 8 degrés la nuit, nous disait Dorian, donc je pense que ça en fait rêver certains et certaines en ce moment.
2: Hein. Il dort très bien en ce moment, quand il est à La Vigerie. Ce soir, en tout cas, et demain soir aussi d'ailleurs, petite précision importante, tout est sous chapiteau. Donc, même s'il y a un orage qui passe par là ou une averse intempestive, eh bien, vous serez à l'abri. Donc, n'hésitez pas. Ça se met en place tout doucement. Jérôme Farge arrivera d'ici une heure. Quelle heure est-il?
1: Ouais, oui, une grosse heure et demie à peu près. Ouais.
2: Voilà. Et puis, vous pouvez d'ores et déjà vous présenter ici, commencer à profiter de l'ambiance. Les randonneurs sont en train d'arriver. On les entend peut-être passer. Et puis voilà. Surtout demain, grosse journée et grosse soirée, la soirée fiesta.
1: Avec Patrick Sébastien, accompagné de DJ Fanou, et puis Patrick Sébastien avec ses danseuses également. On vous rappelle qu'on vous offre toujours deux places pour cette soirée. N'hésitez pas à vous inscrire sur notre 04 71 64 32 30. Oui, j'ai fait la boulette sur le premier numéro. Donc voilà, 04 71 64 32 30. Tirage au sort dans une grosse heure maintenant. Et puis voilà, vous pouvez prendre vos billets en ligne, hein, que ce soit pour demain et la suite du week-end, directement sur le site internet rondedupuymarie.fr. Voilà qui est complet côté programme. Restez bien avec nous dans un instant au Funback et Star Sailor, mais avant, quelques idées de sortie. Voici nos bons plans de l'été, Jordan FM.
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1: Le restaurant Le Jarousse fait partie des meilleures adresses de notre magnifique région. Le chef Jérôme Casana vous propose une cuisine au goût du jour avec les plus beaux produits locaux. Et vous allez voir que la cave aussi a de la ressource. Bonjour Jérôme.
3: Bonjour.
1: Alors, est-ce que comme la carte des menus qui évolue au rythme des saisons, la carte des vins évolue également? Je veux dire, on ne boit pas la même chose en été qu'à l'automne ou en hiver.
3: Oui, exactement. On a certains vins qui vont mieux passer au printemps, d'autres l'été et d'autres forcément à l'automne. Après, la carte en elle-même évolue au fil du temps parce qu'on travaille comme les produits qu'avec des petits producteurs. Il y a certains vignobles, on a 3 bouteilles pour une appellation. Donc forcément, mais quand il n'y en a plus, il n'y en a plus. Aujourd'hui, la carte des vins représente quasiment 700 références, blanc, rouge et champagne confondus. En termes de SPI, ce qu'on va appeler digestif, on doit être autour de 200 whisky, on doit avoir 350 SPI différents. Donc tout ça fait beaucoup, j'entends. Mais c'est aussi très intéressant. C'est-à-dire qu'on arrive à coller au plus près de ce que veut le client. Si le client il veut un vin comme ça, comme ça, comme ça, on arrive à déchiffrer un peu ce qu'il nous raconte. On lui demande un budget et on va normalement toujours coller à peu près à ce qu'il veut. Nous, on a de notre côté la liberté de lui trouver le produit qui va bien. Lui, on ne dépasse pas trop son budget, ou on ne le dépasse pas du tout même, et on fait découvrir aussi des produits.
1: Jérôme, merci pour ces précieux conseils. On rappelle bien sûr que l'abus d'alcool est dangereux pour la santé, à consommer avec modération. 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
1: Jordan FM en direct jusqu'à 20h depuis la Vigerie dans le Cantal à l'occasion de la 41e édition de la ronde du Puy-Mer. Gros programme encore jusqu'à 20h Sophie avec les randonneurs qui continuent d'arriver. Ils sont juste à côté de nous,
2: oui, en plein cœur. Sont tous en train de débriefer l'après-midi qui apparemment a été très belle, donc j'espère que tout s'est bien passé. Un peu de Rémi, t'as deux petites minutes ou pas?
1: Bien sûr.
2: Le président de l'association qu'on va prendre au pied levé, coupe là comme ça. Salut Rémi.
3: Salut.
2: Ça débrief?
3: Oui, ça débrief.
2: L'après-midi. Bon, j'ai entendu dire que les gens étaient extrêmement contents, que d'habitude le vendredi c'est plus calme.
3: Et que cette année, apparemment, c'est peut-être un peu plus calme, mais cette année il y avait peut-être encore plus de beaux paysages.
2: Ouais.
3: Et par contre, ouais, pas mal de poussière, c'est vrai. Donc tous les garçons sont noirs.
2: Ils sont très sales, c'est vrai. Ils ont mangé un peu de poussière. Demain, on remet ça. Quel coin, tu peux nous citer un petit peu les coins un peu incontournables?
3: Oui, pour ceux qui connaissent, donc c'est plutôt le coin Ségur-Saint-Saturnin-Lugarde, donc plutôt côté Orient-Esmontagne, ouais. Où actuellement il y a l'orage, donc au moins il y aura peut-être un peu moins de poussière, donc c'est bien.
2: C'est pas mal, la pluie est attendue, même si, comme on disait, pour les festivités, on pourrait s'en passer, ça serait pas mal. En tout cas, info importante, tout est sous chapiteau cette année.
3: Oui, voilà, c'est surtout ça qu'il faut bien mentionner, préciser. Tout sous chapiteau, donc un chapiteau de 1000 m² qui peut accueillir donc plus de 2000 personnes, donc ouais. On est large.
2: Voilà. Ça se met en place tranquillement dessous. Là-bas, Jérôme Farge va pas tarder.
3: Oui, pour ce soir, Jérôme Farge qui va pas tarder à l'accordéon et après pour tout le reste du week-end aussi.
2: La soirée Fiesta, on est content de Patrick Sébastien.
3: Et oui, on est content de l'accueillir enfin. Et avec des gros moyens qui se préparent depuis deux jours déjà, ouais. Et encore ce soir pour être au point demain.
1: Bon. C'est Dorian qui disait, ça fait 15 ans que vous le vouliez en fait, Patrick Sébastien, et là il y a eu l'opportunité.
3: Voilà, on y réfléchissait, voyez, beaucoup. Ouais. Et les anciens avaient fait venir Carlos, et oui, c'est un peu dans
1: la même veine populaire.
3: Le public populaire qu'on a, et voilà.
2: Évidemment, et puis il connaît bien le territoire.
3: Oui.
2: Presque un peu chez lui dans le Cantal.
3: Oui, presque voisin dans le Cantal, plutôt Aurillac, mais ouais. Même c'est des milieux, petits milieux villages qui affectionnent aussi.
2: Qui lui plaît aussi.
3: Voilà, après avoir fait tous les gros festivals de plus de 10 000 personnes depuis un mois, j'espère qu'il ne sera pas déçu quand même.
2: Il vient un peu aux sources. Il sera au frais à la Vigerie.
1: Bien reçu.
3: Voilà.
2: Il paraît qu'on dort bien la nuit ici. Dorian nous parlait de 8 degrés la nuit.
3: On peut presque même avoir froid quand même.
2: C'est fou quand même, comment ça descend. Bon, en tout cas, l'ambiance, elle va démarrer. Là, on entend déjà un petit peu la musique sous le chapiteau. On peut se présenter, venir manger, passer la soirée ici dans la joie, la bonne humeur. Demain soir, tout est ouvert aussi pour les places, les dernières places. N'hésitez pas. Et on peut se présenter ici demain et prendre au dernier moment son billet.
3: Tout à fait. Tout à fait. Tout le week-end, on accepte tout le monde pour manger, pour les soirées, et encore plus demain même pour le concert. Il y a beaucoup de questions. Mais on peut venir sur place, même s'il y a quelques orages ou pluie dans l'après-midi. Nous, on ouvre les portes à partir de 18h30. Et le concert sera qu'à 22h. Donc, en attendant, il y aura la banda. Donc, on peut venir entre 18h30 et 22h.
2: Il y a déjà de l'ambiance pour démarrer. La petite préchauffe. Dimanche, grosse journée avec les démonstrations de trial.
3: Oui.
2: En train de se mettre en place.
3: Et la banda
2: aussi.
3: Et la banda qui vient du sud, à côté de Montpellier.
2: Oui. Nous en a parlé un petit peu, Dorian.
3: Voilà.
2: Qu'il fallait pas la manquer. Et il y aura Dorian aussi au micro, il paraît.
3: Et il y aura Dorian le soir aussi, pour notre beau repas cabaret.
1: Ouais.
3: On change encore de thème. Voilà, ce soir accordéon, demain Patrick, Sébastien, plutôt populaire, et dimanche un peu petite ambiance parisienne avec le repas cabaret,
1: d'accord.
3: Les danseuses, les magiciens et Dorian qui chante.
2: Voilà. Et lundi, jeu intervillage. On disait la petite cerise cette année sur le gâteau, c'est le passage du Tour de France le mardi. Ça, c'était pas au programme de la 41e ronde, mais finalement, ça ne s'arrête jamais en fait.
3: Voilà,
2: c'est the place to be.
3: Ça rajoute pas mal de contraintes administratives.
2: J'imagine.
3: Et décisions aussi au niveau un peu plus haut. Mais c'est aussi une formidable opportunité de faire rester les gens et encore plus les faire venir à encore plus grand nombre.
2: Et de mettre la Vigerie encore à l'honneur.
3: Voilà.
2: Voilà, qui ça mérite au milieu de ces montagnes.
3: Voilà.
2: Dorian se défend pas mal sur les sommets qui nous entourent. Il nous a cité quelques cols.
3: Ah bon ?
2: Et ouais, je te jure. Rémi, ou alors il m'a complètement.
3: J'aurais bien aimé savoir.
2: Ou alors il m'a complètement dit n'importe quoi et moi j'ai dit ah ouais, super. ça, tu m'as menti. Bon, très bien, je retiens. Merci en tout cas Rémi, tu reviendras pour la clôture de l'émission.
3: Oui.
2: Et on fera le tirage au sort des gagnants tout à l'heure.
3: Voilà.
2: Avec la validation de Dorian, on offre encore deux places.
3: C'est parfait.
2: Voilà.
3: Merci à vous.
1: Merci beaucoup Rémi, merci pour l'accueil. 19h, le retour de l'info sur Jordan FM. Pour patienter, voici Christophe May avec La Lune tout de suite.
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7: 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Oui, c'est vrai, j'ai fait des voix avec les plus grands. 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

0: de la ronde du Puy-Marie. On se retrouve en direct au pied du Puy-Marie dans un instant avec toute l'équipe. 19h sur Jordan FM. Et donc le moment pour nous de revenir sur l'actu de ce vendredi 10 juillet avec Sophie Fritsch. Bonsoir Sophie.
1: Bonsoir Guillaume, bonsoir à tous. Un incendie s'est déclaré hier après-midi à La Roquebrou au pied d'un pylône de téléphonie mobile. Selon la gendarmerie, le feu a été déclenché accidentellement par deux ouvriers qui utilisaient une disqueuse lors d'une intervention. Des poursuites judiciaires pourraient être engagées. Les flammes ont parcouru près d'un demi-hectare d'herbe sèche et détruit un petit bâtiment ainsi qu'un véhicule stationné à proximité. L'incendie a également provoqué des perturbations du réseau mobile. Nos départements sont fortement touchés par la sécheresse. La majeure partie du Cantal et de la Corrèze est désormais placée en niveau de crise le plus élevé, avec un renforcement des restrictions sur les usages de l'eau. Les préfectures appellent particuliers et professionnels à respecter strictement les mesures en vigueur. Elles sont consultables sur le site vigeo.gouv.fr en renseignant sa commune. Le procès en appel de Luc à l'arrivée se tiendra à Limoges. L'information a été communiquée par la Cour de cassation. Condamné en mars dernier par la Cour d'assises de la Corrèze à 30 ans de réclusion criminelle pour le viol et le meurtre de Justine Vérac en octobre 2022, Luc à l'arrivée a fait appel de cette condamnation. La date de ce nouveau procès, elle, n'est pas encore connue. Et puis le Tour de France passera par la Corrèze ce dimanche 12 juillet. Cette 9e étape va relier Malemort à Ussel sur un parcours de 185 km. Le peloton traversera notamment Bénat, Tulle, Naves, Trégnac et Meymac. Pour accueillir ce rendez-vous, le département de la Corrèze ainsi que les villes de Malemort et d'Ussel ont investi près de 240 000 euros. Les collectivités misent sur d'importantes retombées économiques et touristiques alors que les hébergements affichent complet depuis plusieurs semaines. Le lendemain, lundi 13, les coureurs profiteront de la journée de repos dans le Cantal. Le peloton s'élancera le 14 juillet d'Aurillac en direction du Lioran. On fait maintenant le point sur l'actu en France et dans le monde. Bonsoir Axel Pontier.
2: Bonsoir à tous. La France n'est pas épargnée par les incendies. Plus de 25 000 hectares ont brûlé depuis le début de l'année. C'est presque le double de l'année dernière à la même date. La sécurité civile espère pouvoir déployer l'avion A400M, un avion militaire qui permet d'installer un kit de largage d'eau de grande capacité de 20 tonnes. Alors que la France continue de suffoquer, le plan hors sec chaleur extrême est déclenché. Ce plan en vigueur dans les départements en vigilance rouge canicule a pour objectif de protéger les personnes les plus vulnérables en coordonnant les moyens publics et privés nécessaires. Demain, la vigilance rouge va s'étendre avec 24 départements concernés. Elle se lance une nouvelle fois dans la course à la présidentielle. Ségolène Royal annonce sa candidature à la primaire du Parti Socialiste. Sur X, la candidate malheureuse de 2007 explique sa décision par ses nombreux échanges avec des élus, des citoyens et des entreprises. Elle dit vouloir empêcher l'arrivée de l'extrême droite au pouvoir. Et puis le Tour de France, le Belge Tim Merlier remporte la 7e étape au sprint à Bordeaux. Le maillot jaune reste sur les épaules de Tadej Pogacar.
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1: Un risque d'orage est annoncé au cours des prochaines heures sur nos départements. Cette perturbation doit rester en place ce soir selon Météo France. Pour demain samedi, la matinée est calme et lumineuse. Et puis une nouvelle dégradation orageuse doit traverser nos territoires dès la mi-journée. Sur nos thermomètres, comptez de 23 à 28 degrés demain matin. Malgré la perturbation annoncée, nos maximales affichent de 29 à 37 degrés demain après-midi. 29 à Conda et à Ussel, 33 degrés pour Jussac et Argentat, 37 attendus à Morse et à Brive. Dimanche et lundi, soleil et chaleur sont de nouveau en place partout sur les cartes des prévisions.
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0: En direct de la Vigerie dans le Cantal à l'occasion de la 41e édition de la Ronde du Puy-Marie. On vous accompagne jusqu'à 20h toujours dans ce cadre exceptionnel, Sophie. Alors, juste avant de retrouver nos invités, on rappelle qu'on offre deux places pour le concert de Patrick Sébastien demain soir. Pour tenter votre chance, eh bien, il faut vous inscrire au tirage au sort. Vous nous appelez 04 71 64 32 30, tirage au sort avant la fin de cette émission avec Rémi qui nous rejoindra.
1: On va accueillir des participants de la rando de cet après-midi. On a Vincent, Michael, Francis et Michel qui se cachent, qui ne veulent pas forcément prendre le micro.
0: Tout de suite, dès que le micro est arrivé.
1: Bonjour à vous. Vous n'êtes pas très poussiéreux. Bonjour. Pour des gens qui venaient de la rando. Comment ça se passe? Vous êtes déjà tout propre?
4: Non, c'est comme on a essayé d'éviter la poussière.
1: C'est bien. Il faudra dire aux autres comment vous avez fait.
4: On a pu.
1: Bon, c'était comment cet après-midi? J'ai l'impression que vous êtes ravis. Je ne sais pas, mais...
4: Des paysages à couper le souffle.
1: Ouais.
4: On est monté par la Vassivière, c'était exceptionnel, on a une vue sur le Lioran qui était magnifique, un temps incroyable. Pouvoir profiter de nos montagnes cantaliennes dans des conditions comme ça, c'est juste du luxe.
1: Avec la passion de ces véhicules-là aussi, c'est plutôt rare, hein, ça se perd un peu.
4: Oui, le quad pour Vincent et moi, c'est 20 ans de passion.
1: Ouais.
4: On part un peu au Maroc chaque année, on en profite, on adore ça. Et rouler dans, sur nos montagnes, c'est, vu que c'est interdit tout le reste de l'année, c'est juste exceptionnel et on est là chaque année.
1: Donc chapeau bas aux organisateurs, je sais que c'est une grosse organisation pour pouvoir maintenir tout ça. Vincent, tu confirmes, toi tu les connais les montagnes cantaliennes?
5: Bien sûr, je les connais bien, les montagnes cantaliennes, parce que je passe beaucoup de temps l'hiver dessus,
1: bien, hein.
5: Sur le Luron. Effectivement, mais c'est toujours, comme dit Mickaël, un réel plaisir de pouvoir rouler chez nous, dans nos, sur nos montagnes. On a des paysages juste merveilleux, des chemins fantastiques. Et puis cette ferveur qu'il y a autour de la fête de la Vigerie, avec les gens qui viennent de loin là pour partager ces moments, ces joies de pouvoir prendre nos chemins, c'est un réel plaisir, hein, de leur faire découvrir aussi notre passion.
1: Il n'y a pas que des locaux, surtout pas d'ailleurs.
5: Il n'y a pas que des locaux. Il y a plein de gens qui viennent de l'extérieur, c'est vachement bien. Je trouve que c'est bien parce que ça attire. On sait où est la Vigerie sur la carte de France, ça fait venir du monde. Le commerce vit autour de ça. Dans le Cantal, c'est chouette, ça fait découvrir notre région qui est juste exceptionnelle. Donc,
1: et si on cherche la fraîcheur, on n'est pas bien là à la Vigerie quand même?
5: Bien sûr qu'on est bien. Alors, peut-être que dans l'après-midi, à un moment donné, quand on s'arrêtait au soleil, on avait chaud, mais de temps en temps.
1: Et en soirée, la fête qui prend le relais. Tu arrives encore à t'émerveiller de ces paysages?
5: Sans cesse, on s'émerveille à chaque fois. Le regard, il est différent. Le ciel, il est différent. Il y a un petit nuage qui passe qui nous fait voir différemment. Non, c'est juste merveilleux. Les couleurs sont magnifiques. Aujourd'hui, il y a plein d'endroits, ça s'est grillé. Là, je regarde, on lève la tête, on voit plein de verdure autour de nous. T'as le Pérars qui est là. T'as, on est au pied des montagnes. C'est magnifique, ouais. Magnifique.
1: Et Mickaël, tu es aussi sponsor, partenaire toi de l'événement. C'est important aussi de contribuer de cette manière-là à de tels événements?
4: Oui, parce que je pense que ça fait partie du devoir des entreprises d'aider tout ce qui se fait localement, surtout toutes les choses auxquelles on croit. Et moi, j'aime beaucoup, en plus c'est ma passion. Donc bien sûr que pour aider Rémi et toute son équipe, parce qu'ils font un travail incroyable. Ah, c'est incroyable ce qu'ils font et on a beaucoup de chance d'avoir des gens comme eux qui passent tout ce temps à développer, à organiser ce genre d'événement. Et bien sûr, quand on a une petite entreprise, eh bien on essaye de l'aider tant qu'on peut.
1: Petite entreprise locale qui fait aussi, qui contribue à ce succès. On vous a pas entendu, Francis?
6: Il est là, il est présent.
1: Vous êtes cantalien?
6: Tout à fait, de la vallée d'à côté.
1: Ah d'accord, donc ça vous dérange pas de changer de vallée?
6: Pas du tout, je suis très...

0: Tout est dit, je crois. Merci beaucoup, messieurs, pour ce retour d'expérience.
1: Merci à tous d'avoir participé à cette émission. C'était bien aussi d'avoir regard de tout le monde, que ce soit des partenaires, des participants et puis des passionnés. On reste avec vous jusqu'à 20h sur Jordan FM. Voici Sound of Legend tout de suite.
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0: Jordan FM, en direct depuis le marché de Noël de Rillac.
1: Ah non, là il y a une petite erreur dans la programmation.
2: Celle-là elle est géniale.
1: Hein ? C'était une petite blague.
2: C'est, hein, Guillaume, c'est la meilleure vanne de l'année.
1: Ah bah j'ai dû me tromper. Hein.
2: Ah oui, je crois, oui.
1: Alors non, on va replacer les choses dans leur contexte. Voilà. Nous sommes en direct depuis la Vigerie dans le Cantal. C'est la 41e édition de la Ronde du Puy. Marie, on vous accompagne.
2: C'était pour se rafraîchir.
1: Exactement. Non, mais en plus, on va parler cadeaux, donc ça tombe bien.
2: Il y a des petites clochettes et tout derrière. De Noël.
1: Eh bien, ouais, c'est normal, on va parler cadeaux.
2: Allez.
1: J'ai tout calculé, en fait.
2: Ah, il est fort.
1: On s'est trompé le
2: lieu,
1: mais c'est tout.
2: Comment tu te rattrapes
1: bien. On vous rappelle qu'on vous offre toujours deux places pour le concert de Patrick Sébastien demain. Continuez de nous appeler 04 71 64 32 30. Le numéro est bon.
2: Oui, c'est ça. Vous laissez vos noms, prénoms et numéros de téléphone et puis on vous rappelle avant 20h. Nous, on a encore une petite quarantaine de minutes à faire ici. On va essayer de rattraper Rémi, le président de l'association, pour conclure cette émission. Et puis voilà, bien sûr, on vous donne rendez-vous ce soir. Demain, c'est la soirée fiesta avec Patrick Sébastien. Dimanche, il y a des animations toute l'après-midi avec ces démonstrations de trial. C'est en train de se mettre en place. Les magnifiques danseuses qui seront là, soirée cabaret le dimanche soir. Alors c'est un autre cabaret que celui de Patrick Sébastien. Hein.
1: Plutôt ambiance parisien.
2: Voilà, cabaret parisien. Là, c'est les paillettes, les belles danseuses. Il y aura de la magie aussi. Et puis lundi, on se met en mode intervillage. Ah tiens, je vois une tête arriver. J'ai un message à faire passer avant qu'on raccroche. C'est de la part de Sébastien et Hélène, effectivement, qui souhaitent un très bon anniversaire à Nicolas pour ses 50 ans. Nicolas
1: et Jennifer.
2: Voilà.
1: Ah ben voilà. Ah. T'as fait des heureux.
2: Mais voilà.
1: Des heureuses.
2: Et on embrasse tout le monde et on embrasse Sébastien et Hélène qui vont se marier l'année prochaine. J'ai tout dit. Allez,
1: bon,
2: on est bon.
1: Allez, restez bien avec nous. On est de retour très vite en direct depuis la Vigerie sur Jordan FM. Si vous êtes pas loin, n'hésitez pas à venir. C'est l'heure de l'apéro. Consommez avec modération, bien sûr, mais il y a aussi les repas ce soir. Donc voilà. On n'hésite pas à retrouver toute l'équipe. Le retour de la musique dans un instant avec Stromae et Tovelo.
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0: et les randonneurs sont en train de rentrer. Ils sont tous soit en train de se désaltérer, soit en train de se laver.
1: C'est ça.
0: Et du coup, il est en train de faire l'accueil, voilà, la transition jusqu'au début des repas et des festivités. Ce soir avec Jérôme Farge et du DJ. Demain, Patrick Sébastien.
1: Il est encore temps de venir d'ailleurs pour ce
0: évidemment.
1: Soir. Si vous voulez profiter du repas et de la soirée avec Jérôme Farge, il est encore temps de venir pour demain. C'est pareil, hein, vous pouvez prendre vos billets en ligne aussi sur rondedupuymarie.fr.
0: Voilà, ou sur place, vous aurez aussi la possibilité de les acheter en arrivant demain soir. S'il en reste, il y aura de la place.
1: Ils vont pas vous refouler.
0: Non.
1: Non, normalement, normalement, ça devrait bien se passer. Vous l'aurez compris, le principe de la ronde, des randonnées encadrées, des balades en journée. Et puis, la plupart des participants qui reviennent avec le sourire, de la poussière, forcément, derrière les véhicules. Mais ils reviennent surtout avec le sourire, avec ces superbes randos, notamment cette rando du vendredi qui a beaucoup plu, apparemment.
0: Voilà, qui a permis de découvrir a priori de nouveaux paysages, en tout cas de nouveaux passages. C'est à chaque fois de longs mois de préparation pour que tout soit sécurisé, encadré et validé aussi, puisqu'on le sait, traverser nos montagnes avec des 4x4, avec des quads, avec ce genre de véhicules, ça fait un peu grincer des dents certains. Et pour les passionnés, il y en a de moins en moins des rendez-vous comme ça, donc on les retrouve aussi ici. Et ça permet d'entretenir, mine de rien, les chemins, puisqu'ils vont les ouvrir, les refermer. C'est vu avec les communes, c'est vu avec les privés. Donc voilà, chapeau bas aux organisateurs.
1: Ouais, parce que vous l'avez compris tout à l'heure, c'est interdit le reste de l'année.
0: C'est compliqué.
1: Donc voilà,
0: et on est en période
1: de sécheresse.
0: C'est
1: le week-end pour en profiter.
0: Et toutes les conditions sont réunies. En tout cas, ils prennent ça très au sérieux et ils font très attention.
1: Plus de 200 véhicules et alors plus de 40 départements.
0: C'est ça, ça vient d'un peu partout.
1: Donc voilà, c'est quasiment
0: c'est énorme et des habitués.
1: C'est représenté, mais voilà, ça vient d'un petit peu partout.
0: Et quand ils rentrent chez eux, dans leur région, dans leur département, ils disent qu'ils ont passé un super week-end et puis ils reviennent l'année d'après avec d'autres copains et c'est ça chaque année.
1: Voilà, en tout cas, pour la ronde qui va se poursuivre jusqu'à au moins lundi, mardi, avec le passage du Tour de France du côté de la Vigerie. Tirage au sort dans quelques minutes. Dans un instant, Angèle et Justice. Et puis nos bons plans de l'été, Jordan FM. On te retrouve, Sophie. Avec Pierre le directeur et Fabien le directeur adjoint de la base de Canoë Nature Asvolt.
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3: Asvolt propose de descendre la rivière Lot entre Cantal et Aveyron sur plusieurs parcours au départ de la base de Vieille-Vie. On y trouve aussi des VTT assistance électrique. Cette année, en nouveauté, un laser game. Et puis, il y a énormément d'activités libres qui sont à disposition du grand public tout au long de l'été. Pour en parler, on accueille Pierre et Fabien, directeur et directeur adjoint de la base. Bonjour à vous deux.
4: Bonjour, bonjour.
3: Fabien, on va parler des paniers pique-niques. Vous avez mis ça en place il y a quelques années. C'est vraiment une liberté d'esprit, on va dire, dans l'organisation de la journée pour toute personne qui va commander son panier. Et son panier, en plus, se remplit de produits locaux. On explique un petit peu le principe.
4: C'est ça. L'idée, c'est de simplifier vraiment la journée des personnes qui viennent faire nos activités. Ils peuvent réserver leur activité sur le canoë et kayak, réserver leur panier pique-nique. Et comme ça, quand ils arrivent, ils récupèrent tout. Ils prennent juste leurs affaires pour aller dans l'eau. Et ils ont tout sur place, pas besoin de se prendre la tête à faire les courses et tout, quand on a les enfants.
3: Oui.
4: Ça simplifie vraiment voilà, la vie. Le panier pique-nique, en plus, c'est produits locaux, comme vous l'avez dit. Donc, tout est pris dans la vallée et autour. Des petits sandwichs, des petites tomates cerises, des chips de l'Aveyron. Voilà, quelque chose de local pour simplifier la journée.
3: Alors, on a aussi, sur la base, un espace snack et boisson. On peut manger une glace, boire un verre. Après, avant le canoë ou le VTT, ça c'est à disposition également tout au long de l'été. Et puis il y a plusieurs activités libres, alors on pense activités libres à la rando, mais pas que, vous avez mis en place aussi plusieurs petits dispositifs un peu ludiques comme les slackline par exemple.
4: L'Asvolt, c'est ces activités qu'on connaît, le canoë, le VTT, mais c'est aussi un lieu de vie, un lieu de détente en général pour toutes les gens qui veulent venir. Donc pour ceux qui font les activités après, ils peuvent profiter de boire quelque chose sur notre petit snack, mais aussi profiter des hamacs qu'on a mis à disposition au bord de la rivière, et ça c'est quand même particulièrement sympa. Quelques slackline aussi pour ceux qui veulent s'essayer un petit peu d'équilibre. Donc voilà, c'est aussi, en plus des activités, vraiment un lieu de détente en général pour que tout le monde puisse venir et profiter de la rivière.
3: On parle des bouées ?
4: On peut parler des bouées, en effet. Donc ça, c'est une activité qu'on a mis en place pour permettre aux gens d'aller sur l'eau et profiter des rapides. Quand on n'a pas de canoë, c'est difficile. Donc là, on a mis à disposition des bouées pour que les gens puissent descendre le petit rapide qu'il y a devant la base du port en bouée. et profiter de l'eau fraîche l'été, c'est toujours super agréable.
3: Asvolt.fr, vous retrouvez sur le site toutes les activités. Elles sont à pratiquer encadrées ou libres, c'est vraiment à la carte.
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1: On est ravis de vous accompagner en direct depuis la Vigerie dans le Cantal. On vous rappelle que c'est la 41e édition tout au long de ce week-end. Un gros programme qui vous attend avec déjà ce soir, bien sûr, la soirée avec Jérôme Farge. Et puis demain, la grande soirée avec Patrick Sébastien qui sera là avec DJ Fanou et ses danseuses pour faire un petit showcase. Et justement, on va offrir deux places, Sophie.
2: Si ça répond.
1: Tout de suite.
2: Ça répond tout de suite, Emmanuel ?
3: Oui, bonjour.
2: Oui, bonjour. Est-ce que vous avez une idée de qui vous appelle, Emmanuel ?
3: Attention. C'est Jordan FM.
2: Parfait, très bonne réponse. Oui, Emmanuel, vous avez été sélectionné à l'instant parmi les inscrits. Vous êtes pas très loin de la Vigerie, je crois.
3: Ah non, pas du tout, juste à côté, ouais. C'est top, nickel.
2: Du côté de la Vessière.
3: Justement, on en parlait, je disais, ben non, ça doit être trop tard.
2: Eh ben non, voilà, on avait dit avant 20h, voyez, on est encore dans les clous et c'est tombé sur vous, Emmanuel. Vous connaissez du coup la ronde du Puy-Marie ?
3: Ah oui, très bien, oui. Mon conjoint est adepte du 4x4, donc
2: parfait.
1: Forcément.
2: Très bien.
3: Donc, là, des trials, démonstration de trials, oui, on
2: exactement, ça sera dimanche. Bon, elle connaît tout le programme, Emmanuel, on va vous embaucher pour les dernières minutes, hein. Restez avec nous.
3: Non, c'est bon.
2: Bon, en tout cas, vous remportez deux places.
3: Chacun son boulot.
2: Oui, c'est vrai, je garde le mien. Vous avez rendez-vous demain soir pour la soirée Fiesta, entre autres. Voilà, vous remportez vos deux places, Emmanuel. Vous savez qui va vous accompagner ?
3: De mon conjoint, ouais.
2: Parfait. Qui s'appelle ?
3: Guillaume.
2: Eh bien, on vous embrasse tous les deux. Et puis, vous restez en ligne, Emmanuel. Je vous explique comment récupérer vos deux places. Je vous reprends dans quelques secondes.
3: Merci à Jordan FM.
2: Merci beaucoup.
3: Vous faites un super boulot.
2: Merci beaucoup. Ça fait toujours plaisir.
3: Merci, bonne soirée.
1: Merci, Emmanuel. On vous embrasse. On embrasse Guillaume aussi. Vous allez pouvoir profiter de la soirée de demain. Alors là, ça y est, on n'a plus de place à vous offrir. Mais par contre, vous pouvez vous rendre sur le site rondedupuymarie.fr pour prendre vos billets pour la soirée de demain avec Patrick Sébastien. Le mot de la fin dans les prochaines minutes, ce sera juste après Taylor Swift.
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2: Allez, on arrive bientôt à la fin de cette émission spéciale en direct de la ronde du Puy-Marie à la Vigerie dans le Cantal. Sophie, on va lancer cette soirée.
3: Oui, on va lancer officiellement avec Jérôme. Bonsoir Jérôme.
4: Bonsoir.
3: Ça y est, tout est prêt là-bas?
4: Tout est monté.
3: Jérôme Varge, bien sûr. Hein, j'ai pas dit, mais sans doute, c'est toi ce soir qui va faire la fiesta. Alors, il y a Patrick Sébastien pour la soirée fiesta.
4: C'est ça, demain, samedi.
3: Toi, t'as la lourde charge.
4: Moi,
3: de
4: je chauffe le vendredi.
3: C'est ça.
4: Depuis 4 ans.
3: Alors, tu as aussi, c'est ce que tu nous disais en micro, une formation avec d'autres musiciens et
4: voilà.
3: Tu peux faire ça tout seul.
4: Alors, ce soir, je suis tout seul, comme depuis 4 ans à la Vigerie. Et sinon, je suis avec orchestre avec 3-4 musiciens.
3: D'accord. C'est quoi comme instrument sur scène?
4: Alors, guitare, clavier, batterie, accordéon.
3: Ah ouais, donc la totale.
4: Voilà.
3: Donc là. Ouais. Et là, ce soir, c'est une bande son et toi, tu joues
4: voilà,
3: et toi, tu chantes.
4: Accordéon. Et puis, je fais DJ après pour finir la soirée.
3: C'est ça.
4: Je fais depuis 4 ans
3: jusqu'à
4: à la Vigerie.
3: Que mort s'en suive. Non. À quelle heure tu termines là? On peut danser jusqu'à quelle heure?
4: Oh, en général, c'est 2-3 heures, je sais pas, un truc comme ça,
3: C'est ça. Bon, on va pouvoir faire danser les pieds. Il y en a pour tous les goûts.
4: Tous les goûts, du brise-pied à l'électro, même à l'accordéon.
3: Ouais, hein, c'est vrai, ça marche très bien. Hein.
4: Voilà, ça marche très très bien. Remixer l'accordéon, ça change un petit peu du folklore, du musette traditionnel, mais aussi du musette des passos, de tous les styles.
3: Et ça plaît à tout le monde.
4: Ça
3: toute
4: plaît,
3: génération.
4: Je m'accorde suivant ce qu'on me demande.
3: Ouais. Tu vas où après, la Vigerie? J'imagine que toi, c'est la grosse période pour toi, les festivités, là.
4: C'est ça. Alors, entre les mariages, demain, c'est mariage. Alors, après, je vais en Lozère le 12, ça s'appelle Recou, exactement, en Lozère, en bas de Lozère. Le 13, je suis à Neussargues avec l'orchestre. Et le 14, je suis à Rion, Ens-Montagne.
3: Ok.
4: Voilà. Le 17, je suis à Ussel, au bar à Ussel, nouveau repreneur.
3: Ouais.
4: Voilà. Le 18, je suis en mariage aussi, etc.
3: Ça n'arrête pas. Et comme ça, tout l'été.
4: Voilà,
3: c'est un baroudeur, un saltimbanque.
4: J'adore, c'est ma vie depuis 40 ans.
3: Génial. Bon, en tout cas, on donne rendez-vous à tout le monde. Ça va pas tarder à démarrer, les 20h. D'ici, toi, une petite heure, tu vas lancer la musique.
4: Merci
3: et puis,
4: à vous.
3: En attendant, on peut boire un coup et manger. Merci beaucoup, Jérôme.
4: Merci.
3: Bonne soirée.
4: Bonne soirée à vous.
2: Merci, Jérôme. Nous, on va remercier déjà Rémi, Dorian, toute l'équipe de la ronde de nous avoir accueillis une nouvelle fois cette année. Alors, ils sont assez occupés.
3: Ils sont très occupés. On a eu de clôturer avec eux, mais là, vraiment, il y a du monde. Ils ont de quoi faire. Donc, on va les laisser aux affaires et puis on va clôturer que tous les deux. En attendant, félicitations à Emmanuel qui va profiter de cette soirée fiesta demain avec Patrick Sébastien et de nos 5 gagnants aussi qui ont été tirés au sort tout au long de la semaine. Une belle fête ici à la Vigerie. N'hésitez pas, vous pouvez encore venir ce soir, encore venir demain. Et puis dimanche, c'est toute la journée avec ces démonstrations de trial. Ça, c'est pour le côté un peu spectacle et sensation. Ça plaît aussi aux enfants. Tout est en train de se mettre en place. Lundi, jeu intervillage. On change complètement de programme au niveau des animations. Et puis, allez sur rondedupuymarie.fr, soit pour prendre vos places, soit pour découvrir le programme, puisqu'il y a plein de choses.
2: Vous avez tout le détail, bien sûr, à retrouver sur le site. Ben, on avait Rémi à la technique.
3: Oui, Rémi à la technique.
2: Forcément.
3: Yo-yo.
2: Merci Sophie. Les programmes du week-end sur Jordan FM demain matin. Julie, 8h, 13h. Non, ce ne sera pas Julie demain matin. Elle est en vacances. C'est Romuald demain matin entre 8h et 13h. L'équipe du Taïtou de retour en studio dimanche matin.
3: Va faire chaud dans les studios.
2: Une petite escapade.
3: Au goudeau.
2: Et puis moi, je vous retrouve dimanche soir pour Born in Rock entre 20h et 21h. On vous souhaite un très bon week-end sur Jordan FM et une très belle édition de la Ronde du Puy-Marie.

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1: Bonsoir à tous, les températures vont continuer à augmenter ce week-end. 9 départements de l'Ouest sont en vigilance rouge canicule du Morbihan à la Vienne en passant par la Sarthe. Une vigilance qui s'étendra demain avec 24 départements concernés, 59 seront en alerte orange. Près de 38 degrés sont annoncés demain sur le quart nord-ouest. Un contexte de forte chaleur qui pousse les autorités à déclencher le plan hors sec chaleur extrême. Un plan qui vise à protéger les personnes les plus vulnérables en coordonnant les moyens publics et privés nécessaires. Avec une telle chaleur et des sols secs, de nombreuses communes renoncent à leur feu d'artifice du 14 juillet. Et face à ces conditions, Marina Ferrari appelle à la vigilance absolue dans les zones de baignade. La ministre des Sports a fait état de 131 décès par noyade depuis le 19 juin. L'épisode de canicule continue de s'étendre sur les trois quarts du pays. Il devrait persister au moins jusqu'à mardi, d'après Météo France. Dans l'actualité également, le cessez-le-feu est terminé entre les États-Unis et l'Iran, une annonce signée Donald Trump aujourd'hui. Le président américain a également accepté de poursuivre les négociations avec l'Iran après la reprise des hostilités cette semaine. 90 cibles militaires ont été ciblées par l'armée américaine dans la nuit de mercredi à jeudi. Les réquisitions du parquet ont été suivies. L'homme qui avait tué sa compagne dans le parc des Buttes-Chaumont à Paris a été condamné à 27 ans de réclusion criminelle pour meurtre aggravé. Une peine assortie d'un suivi socio-judiciaire de 8 ans et d'une injonction de soins. La satisfaction pour les livreurs de repas à vélo chez Uber Eats et Deliveroo, les deux plateformes respectives leur ont accordé une hausse de leur revenu minimal horaire, passant de 11,75€ brut à 19€. Ces nouvelles rémunérations entreront en vigueur au 1er septembre. Cet accord prévoit une clause de réexamen de manière annuelle ou avant si un événement exceptionnel le justifie, comme une hausse de l'inflation. Et puis, bison futé voit rouge demain dans le sens des départs. La circulation sera très difficile dans les trois quarts du pays pour ce premier week-end de vacances. La journée est même classée en noir en Auvergne-Rhône-Alpes. Voilà pour l'actu, très bon début de soirée.
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0: plus grand volcan d'Europe tout au long de l'été avec Julie Fournier-Morel, notre invitée également. Bonjour Julie.
1: Bonjour.
0: On va parler ensemble de la Tyrolienne. On est parti pour quelques sensations fortes, je crois. 1 km à peu près de descente.
1: 1,2 km
0: de descente. 1,2 km, exactement.
1: Effectivement. Un vol au-dessus des pistes de la station.
0: Ouais.
1: Le principe, c'est vous empruntez le télésiège du Buron du Baguet, qui est situé en centre station, et arrivé en haut du télésiège, vous avez 1,2 km de descente avec l'Urent Express. Possibilité de descendre en solo ou en duo. Ça reste quand même une activité à sensation, mais à la fois accessible à tous. C'est une activité familiale et la Tyrolienne est ouverte aux enfants comme aux adultes. Voilà. Après, il y a quelques conditions, bien sûr, de poids, notamment
0: d'accord.
1: En solo, c'est à partir de 30 kg et maxi 120 kg, et en duo à partir de 25 kg, maxi 150 kg. Donc ça reste effectivement relativement accessible. Et donc vous survolez, pour ceux qui connaissent, la piste de la familiale et retour en centre station. Vous pouvez bénéficier de la photo souvenir, donc votre plus beau sourire, et vous pourrez prendre la photo à votre arrivée en bas.
0: Alors en centre station, tiens, on va y rester encore un petit peu puisqu'il y a, pas mal de choses à faire. En fait, au départ du bas de la station, une fois qu'on a posé la voiture sur les parkings, déjà, dès le départ.
1: Oui, que vous soyez sur le centre station ou juste à Fond-de-Lagnon, un petit peu plus bas, à 5 minutes à pied. Vous avez aussi la Dévaluge, la Luge sur Rail, vous retrouvez le mini-golf, parcours accrobranche, une ferme équestre, on a aussi de la balnéothérapie, du canyoning juste à 2 km au niveau des gorges de la Lagnon. Des balades en e-trotte, voilà. Et comme on l'a dit également, bien sûr, tout ce qui est remontée mécanique, tyrolienne, bike park, escape game. Donc, il y a vraiment de quoi faire à la station sans bouger.
0: Les commerces également qui sont là tout au long de l'été.
1: Oui, tout de suite également sur le centre station directement, à côté des activités. Vous retrouvez des restaurants, des magasins de sport, voilà, tous les commerces sont à votre disposition.
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